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3: Il est 5h, c'est le grand réveil qui démarre. Bienvenue, nous sommes ensemble jusqu'à 9h30. On écoute Bruno Mars tout de suite et les anniversaires du jour.
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0: Et ça sent bon les cadeaux aussi, parce que l'été, bon, finalement, je suis pas si sûr que ça. Au niveau musical, oui, on y est. Niveau météo, on verra ça dans quelques minutes. Les cadeaux. Alors là, on y est complètement. 1 500 € pour vos vacances d'été à gagner tout ce mois-ci en nous écoutant tous les matins. On en reparle tout à l'heure. Nous fêtons les Landry en ce 10 juin. C'est l'anniversaire de Camille Lelouch, l'humoriste à 40 ans. De Michael Gagriot, l'imitateur à 42 ans. Bon anniversaire à Issa Doumbia qui fête ses 44 ans. Ce matin, à suivre donc la météo, ce sera un petit peu après Vita. Si ça fait mal, très bon réveil sur Évasion 5h07.

0: Vous écoutez Évasion, c'était Benson Boone. Bienvenue, bon matin. Est-ce qu'il va faire beau aujourd'hui? Bah, un temps mitigé, on va dire, avec des averses prévues sur la Normandie, la Picardie, 14 degrés ce matin, des éclaircies sur l'île de France, 16 degrés. Mais cet après-midi, alternance de nuages, de pluie et de soleil pour tout le monde, avec 15 à 17 degrés, pas plus. À suivre, Jack et Carla et l'horoscope avant 6 heures.
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0: Vous écoutez Évasion, bienvenue, très bon début de journée. On va vous faire gagner de superbes cadeaux avec votre séjour en famille au Futuroscope à gagner tout à l'heure grâce à Cyril à 10h10, 11h10. Vous allez pouvoir explorer les nouveautés 2026, la Serre des Mondes, explorer un monde végétal fantastique qui va s'animer sur votre passage. Et T-Rex, vous allez remonter le temps pour aller à la rencontre de créatures féroces. Rendez-vous tout à l'heure pour tenter votre chance à suivre Taylor Swift et quelques idées sorties.
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2: Le village de Hombleu est en fête ce week-end. De samedi à lundi prochain, la commune vous propose un programme varié pour petits et grands. Samedi, un concours de pétanque est prévu dès 13h, inscription sur place, suivi d'une restauration le soir et d'un concert gratuit en plein air de 21h à minuit. Dimanche, ce sera brocante gratuite dès 6h30 et tout au long de ces 3 jours, profitez en famille de la fête foraine avec ses manèges et ses stands. Rendez-vous nombreux! Venez arpenter Amiens pour la bonne cause. Le Rotary Club Amiens Trois-Vallées et Évasion organise une marche solidaire contre la polio ce samedi, place Notre-Dame d'Amiens. 2 parcours sont proposés, 7,4 km à travers les parcs d'Amiens ou une petite boucle de 4,5 km. La participation est fixée à 5 euros, une somme qui permet de financer 38 doses de vaccins. Accueil à partir de 9h, départ à 9h30, inscription directement sur place. Rendez-vous nombreux, retour de la musique sur Évasion. 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

0: Taylor Swift sur Évasion. À 6h, il y aura les infos, la météo de ce mercredi. En attendant, on regarde quand même le ciel, mais plutôt pour les astres. Voici l'horoscope.
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0: Les béliers.
3: Le fil de la complicité se renoue avec votre moitié.
0: Les taureaux.
3: Votre implication au bureau attire la chance vers vous.
0: Et aussi le signe du jour, les gémeaux.
3: La journée s'annonce parfaite pour faire des rencontres amoureuses.
0: Les cancers.
3: Le temps s'arrête pour profiter de votre partenaire.
0: Lion.
3: La patience face aux contraintes finira par payer.
0: Vierge.
3: Le retour d'une vie sociale active vous redonne le sourire.
0: Balance.
3: Le désir de vous affirmer au bureau se fait sentir.
0: Scorpion.
3: Les projets à deux consolident votre union.
0: Les Sagittaires.
3: L'épreuve d'amour se multiplie pour votre conjoint.
0: Capricorne.
3: Une analyse précise s'impose avant de foncer.
0: Verseau.
3: Vos sautes d'humeur risquent de fatiguer vos proches.
0: Et les Poissons.
3: Les avis de vos amis vous éviteront des erreurs.
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0: très bon début de journée à l'écoute d'Évasion, la radio qui vous pimpe vos vacances, comme on dit en anglais. 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À suivre, Tame Impala sur Évasion.
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3: Bienvenue sur Évasion, 6h du matin, c'est le grand réveil qui démarre. Nous sommes ensemble jusqu'à 9h30. Charlotte Cardin ou encore Naïka, c'est ce qu'on vous propose dans un instant après les infos, la météo.
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3: C'est avec Benjamin Foucault.
4: Bonjour à toutes et tous. De grosses perturbations aujourd'hui dans les Hauts-de-France avec la grève à la SNCF. Seul un TER sur 5 circule dans la région. Et des perturbations sont également à prévoir sur les TGV Inouï, les Ouigo, les TGV Lyria, avec en moyenne 2 trains sur 3 en circulation au niveau national. La SNCF recommande aux voyageurs, avant de se déplacer, de consulter les horaires de leur train. Les magistrats ont peur de bâcler les 70 000 affaires sur lesquelles ils doivent revenir. C'est une promesse de Gérald Darmanin après l'affaire Liana, le ministre de la Justice, qui a demandé aux procureurs généraux de passer en revue l'intégralité des plaintes qui touchent les enfants et qui n'ont pas fait l'objet d'une information judiciaire. Ils ont jusqu'au 14 juillet pour éplucher ces dossiers. En moyenne, les magistrats traitent 3 fois plus de dossiers en France qu'en Europe. Un homme s'est rendu à la gendarmerie d'Albert avec un obus et 2 grenades lundi. Il venait de découvrir ses munitions dans un champ et avait décidé de les apporter lui-même. La gendarmerie a été évacuée et les démineurs se sont rendus sur place. Les autorités rappellent que dans ce genre de cas, il est impératif de laisser les engins où vous les avez trouvés, car ils peuvent toujours exploser. Patrick Bruel sera présenté à un juge d'instruction ce matin en vue de son éventuelle mise en examen. Il a été entendu pendant 48 heures par les forces de l'ordre lors de sa garde à vue. Le chanteur, visé par 13 plaintes d'agression sexuelle et de viol, pourrait voir 2 nouvelles plaintes s'ajouter dans la semaine. Le trafic de tabac de contrebande inquiète dans les Hauts-de-France. Dans la région, 53% des cigarettes n'ont pas été achetées chez les buralistes et la consommation de cigarettes de contrebande est passée de près de 0 à 20% en 6 ans. Amiens totalise un nombre record dans le territoire avec 23%. En 2025, près de 21 milliards de cigarettes de contrebande ont été consommées en France et plus d'une cigarette sur 2 serait issue d'un réseau. Et puis de nombreux jobs saisonniers à saisir dans le département. Dans moins de 2 semaines arrive l'été. Grâce à France Travail, on connaît les chiffres des projets de recrutement de saisonniers prévus pour 2026. Dans la Somme, il y a environ 6750 projets de recrutement pour des emplois saisonniers cette année. En France, c'est plus de 734 500. Les départements où le plus de travailleurs saisonniers sont recrutés sont les Bouches-du-Rhône et le Var. C'est la fin de mes infos. Passez une excellente journée à l'écoute d'Évasion.
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5: C'est une nouvelle journée qui démarre avec quelques risques d'averses dès ce début de matinée. 14 degrés sont attendus à Rosières en Santerre. On attend 14 également près de Friville-Escarbotin. Dans l'après-midi, si quelques éclaircies vont faire leur apparition, la pluie devrait continuer de tomber. On attend également

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0: Bonjour.
3: Et salut à tous, on est ravis de se retrouver en ce 10 juin.
0: Bah ouais, mercredi aujourd'hui, toujours plus de tubes, toujours 1500 € à vous faire gagner ce matin.
3: Exactement, avec nous dans la bonne humeur. Et si on commençait par la fête du jour?
0: Allez.
3: C'est la Saint-Landry aujourd'hui, alors bonne fête à vous tous. Et après 144 ans de travaux, la Sagrada Familia va enfin être inaugurée aujourd'hui.
0: C'est fou quand même.
3: C'est incroyable.
0: Bah ouais, cette cathédrale de Barcelone. Mais c'est aussi la fête nationale au Portugal, figure-toi. Allez, la main sur le cœur, on écoute l'hymne portugais.
3: Ah ouais,
0: entier.
3: Tu nous as mis l'hymne.
0: Bastéis de Nata.
3: Oh
0: non, pardon. J'adore ces trucs-là.
3: Vous avez le droit de lui écrire.
0: Ok. Plaignez-vous, allez-y.
3: Non, allez, on continue, on va fêter l'anniversaire de Gayle aujourd'hui. 22 ans pour la chanteuse à succès. Et Issa Doumbia, le chouchou de la télévision, fête ses 44 ans aujourd'hui.
0: On a aussi Michael Gregorio, imitateur humoriste, qui fête ses 42 ans. Chantal Goya, qui elle, en a 84.
3: Ouais, me fait rigoler la chanson. Peut-être qu'elle l'écoutait d'ailleurs quand elle était petite. C'est Camille Lelouch, l'humoriste qui fête ses 40 ans aujourd'hui.
0: Isabelle de Cesson nous a écrit.
3: Oui, alors elle a un petit message pour sa jolie Mélissa, comme elle dit, sa petite nièce qui fête ses 8 ans aujourd'hui. Je pense fort à toi, joyeux anniversaire. Et Damien de Boussy-Saint-Antoine, joyeux anniversaire à ma femme Julie. Je sais qu'elle vous écoute tous les jours et que ça lui ferait trop plaisir.
0: Bah écoutez, vas-y, fm.com pour laisser un petit message. Attention de ne pas être constamment dans le bruit.
3: Oui, vous allez voir, ça a de forts effets négatifs sur nous et notre humeur.
0: On en parle après, Charlotte Cardin, 6h11.

0: Charlotte Cardin sur Évasion à 6h14.
1: Exactement, je vous rappelle que vous avez toujours 1500 euros à gagner avec nous au 10 secondes chrono.
0: Effectivement, inscription tout à l'heure. On va écouter Kyo et Stéphane, mais d'abord c'est l'actu en plus.
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1: Attention à ne pas être constamment dans le bruit. Le flux d'audio permanent, donc les podcasts, les musiques, les notifications, empêcheraient notre esprit de se reposer et grillerait peu à peu nos capacités d'attention. Notre cerveau n'a pas été conçu pour gérer autant de stimulation. En saturant nos oreilles, on coupe l'accès au moment de silence où le cerveau trie, imagine, mémorise et même respire. Alors que faire dans ces moments-là? Et ben, par moments, il faut enlever ses écouteurs, il faut se laisser s'ennuyer un petit peu et même quand vous sortez marcher, essayez de pas tout le temps avoir quelque chose dans les oreilles.
0: Oui.
1: Voilà, donc la musique à fond, encore moins, quoi.
0: Ouais, non, mais c'est bien de choisir les moments.
1: Oui, mais parce que je crois que quand j'étais petite, je pouvais rester un peu dans le bruit, mais là, maintenant, même des fois pour dormir, j'ai besoin de musique, quoi.
0: Ah waouh, d'accord.
1: Ouais, je donne un exemple perso, mais parce que peut-être que je suis pas la seule, mais c'est pas bon, faut faire attention. Voilà.
0: Très bien. Ben nous, on est dans la musique et pas dans le bruit, effectivement, avec un réveil en douceur et Kyo et Stéphane dans un instant. 6h15, prenez soin de vos petites oreilles.
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0: Kyo, Stéphane Lechemin, 6h25 sur Évasion. Émilie, est-ce que tu sais ce que tu fais pour les vacances?
1: Non, il va falloir que je réserve.
0: Eh bien, si vous ne savez pas, Évasion vous offre un séjour en famille au Futuroscope.
1: Quoi? Pour moi aussi?
0: Alors bon, c'est là.
1: Non, pas moi, bah ouais.
0: Pas sûr, effectivement. 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
1: Exactement, pour ça, il va falloir jouer.
0: Avec Cyril tout à l'heure, à 10h10, 11h10.
1: Et même avec Simon.
0: Mais ouais, allez, d'accord.
1: Vous avez plusieurs chances.
0: Allez, d'accord, en fin d'après-midi, si vous voulez. Toutes les infos, évasionfm.com. On écoute qui dans un instant?
1: Miley Cyrus.
0: Après quelques idées sorties.
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3: Passez un après-midi avec Jules Verne à Amiens. Ce dimanche à 15h, la maison de Jules Verne vous propose une visite costumée unique en son genre. Le célèbre romancier vous y accueille en personne, partageant anecdotes et confidences sur sa vie et sa carrière littéraire. Comptez 9€ pour les adultes, 5€ pour les enfants, 25€ pour une famille. L'entrée est gratuite pour les moins de 6 ans. Réservation conseillée auprès de la maison de Jules Verne, sur place ou par téléphone. Ambiance festive et conviviale à Olt. Ce vendredi, la commune vous donne rendez-vous pour la toute première édition de Bellevue en fête. Une soirée ouverte à tous au cœur du quartier Bellevue, avec au programme animation musicale assurée par DJ Jean-Marie, barbecue, buvette et jeux pour les enfants. Une fête placée sous le signe du partage, avec la possibilité de venir en mode auberge espagnole. Chacun apporte son repas. Soyez là nombreux. Et retrouvez tous les bons plans sortis dans la Somme sur notre site internet évasionfm.com, rubrique l'agenda des sorties.

0: Elle est Sarus, elle est Sagittaire, c'est pas le signe du jour, mais on lui dira quand même son horoscope dans 10 minutes.
1: Ah bah heureusement, elle en a de la chance.
0: Le temps d'écouter toujours plus de tubes.
1: Exactement, Ed Sheeran et Martin Garrix dans quelques instants.
0: Mais d'abord les infos, il est 6h30, bienvenue.
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0: C'est avec Benjamin Foucault.
3: Bonjour à toutes et tous. De grosses perturbations aujourd'hui dans les Hauts-de-France avec la grève à la SNCF. Seul un TER sur 5 circule dans la région. Des perturbations sont également à prévoir sur les TGV Inouï, les Ouigo, les TGV Lyria, avec en moyenne 2 trains sur 3 en circulation au niveau national. La SNCF recommande aux voyageurs, avant de se déplacer, de consulter les horaires de leur train. Les magistrats ont peur de bâcler les 70 000 affaires sur lesquelles ils doivent revenir. C'est une promesse de Gérald Darmanin après l'affaire Liana, le ministre de la Justice, qui a demandé aux procureurs généraux de passer en revue l'intégralité des plaintes qui touchent les enfants et qui n'ont pas fait l'objet d'une information judiciaire. Ils ont jusqu'au 14 juillet pour éplucher ces dossiers. En moyenne, les magistrats traitent 3 fois plus de dossiers en France qu'en Europe. Un homme s'est rendu à la gendarmerie d'Albert avec un obus et 2 grenades lundi. Il venait de découvrir ses munitions dans un champ et avait décidé de les apporter lui-même. La gendarmerie a été évacuée et les démineurs se sont rendus sur place. Les autorités rappellent que dans ce genre de cas, il est impératif de laisser les engins où vous les avez trouvés, car ils peuvent toujours exploser. Patrick Bruel sera présenté à un juge d'instruction ce matin en vue de son éventuelle mise en examen. Il a été entendu pendant 48 heures par les forces de l'ordre lors de sa garde à vue. Le chanteur, visé par 13 plaintes d'agression sexuelle et de viol, pourrait voir 2 nouvelles plaintes s'ajouter dans la semaine. Le trafic de tabac de contrebande inquiète dans les Hauts-de-France. Dans la région, 53% des cigarettes n'ont pas été achetées chez les buralistes et la consommation de cigarettes de contrebande est passée de près de 0 à 20% en 6 ans. Amiens totalise un nombre record dans le territoire avec 23%. En 2025, près de 21 milliards de cigarettes de contrebande ont été consommées en France et plus d'une cigarette sur 2 serait issue d'un réseau. Et puis de nombreux jobs saisonniers à saisir dans le département. Dans moins de 2 semaines arrive l'été. Grâce à France Travail, on connaît les chiffres des projets de recrutement de saisonniers prévus pour 2026. Dans la Somme, il y a environ 6750 projets de recrutement pour des emplois saisonniers cette année. En France, c'est plus de 734 500. Les départements où le plus de travailleurs saisonniers sont recrutés sont les Bouches-du-Rhône et le Var. C'est la fin de mes infos. Passez une excellente journée à l'écoute d'Évasion.
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1: C'est une nouvelle journée qui démarre avec quelques risques d'averses dès ce début de matinée. 14 degrés sont attendus à Rosières-en-Santerre. On attend 14 également près de Friville-Escarbotin. Dans l'après-midi, si quelques éclaircies vont faire leur apparition, la pluie devrait continuer de tomber. On attend également des orages près de Ham ou encore Ronsoy avec 15 degrés. Sinon, un ciel légèrement plus dégagé près de Friville-Escarbotin avec 16 degrés. Mais toujours quelques averses à Domaron-Pontu. Belle journée à tous sur Évasion.
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0: Très bonne matinée, 6h34 à l'écoute d'Évasion.
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0: Mais c'est pas vrai, comment on fait?
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0: Bah oui, on joue tout à l'heure à 7h25, voici Ed Sheeran.

0: Allez, oui, I love you always forever sur Évasion. On parle du programme télé dans un instant. Ce qui se passe dans le ciel aussi, côté météo, ce sera à 7h. Dans le ciel, il y a aussi les astres.
1: Waouh, ça sent l'horoscope.
0: Ben oui, puis on écoutera Joe juste après.
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0: Les béliers.
1: Le fil de la complicité se renoue avec votre moitié.
0: Les taureaux.
1: Votre implication au bureau attire la chance vers vous.
0: Et voici le signe du jour, les gémeaux.
1: La journée s'annonce parfaite pour faire des rencontres amoureuses.
0: Les cancers.
1: Le temps s'arrête pour profiter de votre partenaire.
0: Lion.
1: La patience face aux contraintes finira par payer.
0: Vierge.
1: Le retour d'une vie sociale active vous redonne le sourire.
0: Balance.
1: Le désir de vous affirmer au bureau se fait sentir.
0: Scorpion.
1: Les projets à deux consolident votre union.
0: Les Sagittaires.
1: L'épreuve d'amour se multiplie pour votre conjoint.
0: Capricorne.
1: Une analyse précise s'impose avant de foncer.
0: Verseau.
1: Vos sautes d'humeur risquent de fatiguer vos proches.
0: Et les Poissons.
1: Les avis de vos amis vous éviteront des erreurs.
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0: Joe, End of Beginning sur Évasion. Il est chanteur mais aussi comédien. On l'a découvert en tant que Steve Harrington dans Stranger Things. Et en parlant de télé, on a un beau programme pour ce soir.
1: Exactement. Alors pour tous les fans de Top Chef, je le rappelle, c'est la finale. On a Alexis et Viviana qui vont s'affronter. Mais on a aussi deux épisodes inédits de Grey's Anatomy. Et ça se passe sur TF1.
0: Saison 22, c'est un truc de fou.
1: Oui, ça continue et je pense que ça continuera comme les feux de l'amour.
0: Qu'est-ce que vous avez regardé? Dites-le en commentaire. Nous, je sais pas.
1: Oh, peut-être Top Chef.
0: Allez. Allez, pourquoi pas? C'est vrai que je suis un petit peu gourmand. Elle, figure-toi qu'on l'a vu aussi dans des séries, dans Les Experts, l'épisode final de New Girl et la série Ego, c'est Taylor Swift.
1: Oh waouh, tu
0: mais
1: l'apprends par contre.
0: Je te promets, et on l'écoute dans un instant sur Évasion.
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1: À Chaune, la boulangerie Le Fournil recherche un apprenti première année en boulangerie. Il faut être motivé, désireux d'apprendre et de progresser. Passionné, attiré par le métier de la boulangerie et le travail bien fait. Aimant le contact et le travail d'équipe, capable de s'intégrer, d'aider et d'évoluer ensemble. Alors si jamais vous êtes intéressé par cette offre d'emploi, téléphonez au 03 60 50 79 25. La ville de Longo recherche pour les structures de loisirs des animateurs ou animatrices diplômés d'un BAFA ou d'un CAP AEPE ou d'un bac pro même AEPA afin d'accompagner les enfants et d'animer des activités éducatives sur la pause méridienne. Alors si jamais vous êtes intéressé, n'hésitez pas, vous pouvez téléphoner au 03 22 92 05 45.
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0: Taylor Swift sur Évasion, 6h55, bon réveil, bienvenue.
1: Et ça continue en musique, alors là on va aller dans les années, quoi, 90-2000 pour la prochaine chanson.
0: Mais tu es folle, c'est années 60 ça.
1: Quoi?
0: Non, je rigole.
1: Oh bah non, mais j'allais dire...
0: C'était un prank. Ah, je t'ai bien eu.
1: Arrête.
0: Tout était filmé, une caméra là.
1: Ah mince.
0: Oui, non, pardon, toujours plus de tubes pour bien vous réveiller dans la bonne humeur sur Évasion, c'est ce qu'on voulait vous dire.
1: Voilà, surtout avec nous, toujours.
0: Bah oui, et puis 1 500 € à vous faire gagner dans même pas 30 minutes.
1: Pour ça, vous jouez avec nous et ce matin, on va faire une parole manquante.
0: Oh!
1: Ouais, ça fait longtemps, on avait envie de ressortir le jeu.
0: Moi, j'aime bien. Vous envoyez Évasion par SMS au 71036, votre prénom, votre numéro de téléphone, sinon on ne peut pas vous rappeler. Et puis on va jouer 10 secondes chrono. 1 500 € à vous faire gagner ce mois de juin.
1: Ça fait beaucoup, beaucoup de vacances.
0: Ça met beaucoup de beurre dans les épinards.
1: Aussi.
0: Ou beaucoup d'épinards.
1: Ça dépend, c'est vous qui voyez.
0: Et donc, qui tu voulais annoncer dans les années 60?
1: Je voulais annoncer Shaggy.
0: C'est ouais, fin 90, je crois, ouais.
1: Ah bah tu vois, j'avais raison finalement.
0: Et Sexy Ladies sur Évasion 56.

0: Hey sexy lady, c'était Shaggy sur Évasion. À suivre, toujours plus de tubes, ce sera David Guetta après les infos et la météo. Très bon réveil à vous.
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0: Au saut du lit ou déjà avec les enfants, on écoute toujours plus de tubes dans un instant sur Évasion.
8: Il est 7h et c'est David Guetta qu'on va retrouver.
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0: Et c'est avec Benjamin Foucault.
9: Bonjour à toutes et tous. De grosses perturbations aujourd'hui dans les Hauts-de-France avec la grève à la SNCF. Seul un TER sur 5 circule dans la région. Et des perturbations sont également à prévoir sur les TGV Inouï, les Ouigo, les TGV Lyria, avec en moyenne 2 trains sur 3 en circulation au niveau national. La SNCF recommande aux voyageurs, avant de se déplacer, de consulter les horaires de leur train. Les magistrats ont peur de bâcler les 70 000 affaires sur lesquelles ils doivent revenir. C'est une promesse de Gérald Darmanin après l'affaire Liana, le ministre de la Justice, qui a demandé aux procureurs généraux de passer en revue l'intégralité des plaintes qui touchent les enfants et qui n'ont pas fait l'objet d'une information judiciaire. Ils ont jusqu'au 14 juillet pour éplucher ces dossiers. En moyenne, les magistrats traitent 3 fois plus de dossiers en France qu'en Europe. Un homme s'est rendu à la gendarmerie d'Albert avec un obus et 2 grenades lundi. Il venait de découvrir ses munitions dans un champ et avait décidé de les apporter lui-même. La gendarmerie a été évacuée et les démineurs se sont rendus sur place. Les autorités rappellent que dans ce genre de cas, il est impératif de laisser les engins où vous les avez trouvés, car ils peuvent toujours exploser. Patrick Bruel sera présenté à un juge d'instruction ce matin en vue de son éventuelle mise en examen. Il a été entendu pendant 48 heures par les forces de l'ordre lors de sa garde à vue. Le chanteur, visé par 13 plaintes d'agression sexuelle et de viol, pourrait voir 2 nouvelles plaintes s'ajouter dans la semaine. Le trafic de tabac de contrebande inquiète dans les Hauts-de-France. Dans la région, 53% des cigarettes n'ont pas été achetées chez les buralistes et la consommation de cigarettes de contrebande est passée de près de 0 à 20% en 6 ans. Amiens totalise un nombre record dans le territoire avec 23%. En 2025, près de 21 milliards de cigarettes de contrebande ont été consommées en France et plus d'une cigarette sur 2 serait issue d'un réseau. Et puis de nombreux jobs saisonniers à saisir dans le département. Dans moins de 2 semaines arrive l'été. Grâce à France Travail, on connaît les chiffres des projets de recrutement de saisonniers prévus pour 2026. Dans la Somme, il y a environ 6750 projets de recrutement pour des emplois saisonniers cette année. En France, c'est plus de 734 500. Les départements où le plus de travailleurs saisonniers sont recrutés sont les Bouches-du-Rhône et le Var. C'est la fin de mes infos, passez une excellente journée à l'écoute d'Évasion.
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8: C'est une nouvelle journée qui démarre avec quelques risques d'averses dès ce début de matinée. 14 degrés sont attendus à Rosières en Santerre. On attend 14 également près de Friville-Escarbotin. Dans l'après-midi, si quelques éclaircies vont faire leur apparition, la pluie devrait continuer de tomber. On attend également des orages près de Ham ou encore Ronsois avec 15 degrés. Sinon, un ciel légèrement plus dégagé près de Friville-Escarbotin avec 16 degrés. Mais toujours quelques averses à Domaron-Pontu. Belle journée à tous sur Évasion.
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0: 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En jouant avec nous aux 10 secondes chrono, À suivre, Damiano David, les anniversaires du jour, et celui qui va remplir le Stade de France ces prochains jours, c'est David Guetta, tout de suite sur Évasion.

0: Mathieu et Émilie.
1: Effectivement, c'est nous, on est là, bonjour.
2: On est ravis de vous retrouver en ce 10 juin, milieu de semaine, c'est mercredi.
1: Mais ouais, ça va?
2: Bah ça va très bien, je suis contente d'être avec vous tous.
1: Mais je pense qu'on est contents aussi.
2: Est-ce que les Landry seraient pas contents aujourd'hui? Pourquoi? Puisque c'est leur fête aujourd'hui, alors bonne fête à vous tous. Et après 144 ans de travaux, la Sagrada Familia va enfin être inaugurée aujourd'hui. Il était temps.
1: La cathédrale de Barcelone.
2: Ça donne envie de manger des tapas.
1: Alors attention, ça tombe très bien, je pense qu'ils l'ont fait un peu exprès, parce qu'aujourd'hui, 10 juin, en fait, les 100 ans de la mort de son créateur, Antoni Gaudi.
2: Ah bah tu vois.
1: Qui est mort en 10 juin 1926.
2: Franchement, je sais pas si ça a été fait exprès, mais t'imagines depuis le temps. Bon, bref.
1: Je pense que si. On va aller du côté de leurs voisins, puisque c'est la fête nationale au Portugal aujourd'hui, donc...

0: bonne fête à tous les Portugais.
1: Exactement, qui se prépare pour la Coupe du Monde.
0: Oula, gros anniversaire là.
1: Et on fête aussi l'anniversaire de Gayle. Aujourd'hui, 22 ans pour la chanteuse à succès. Et Issa Doumbia, le chouchou de la télévision, fête ses 44 ans aujourd'hui.
0: C'est vrai qu'on l'aime bien, j'avais bien aimé dans Les Traîtres.
1: Il était très sympa, ouais.
0: Voilà. Michael Gregorio fête ses 42 ans, l'imitateur humoriste Chantal Goya fête son anniversaire aussi. Elle a 84 ans.
1: Et ça continue, pardon.
0: Non, j'allais dire j'adore.
1: T'adores Chantal Goya, mais nous aussi on l'adore tous et ses musiques nous ont beaucoup bercé. Peut-être aussi Camille Lelouch, l'humoriste qui fête ses 40 ans aujourd'hui.
0: Et on a Isabelle de Cesson qui nous a écrit.
1: Oui, alors joyeux anniversaire à ma jolie Mélissa, ma petite nièce, qui fête ses 8 ans aujourd'hui. Je pense à toi. Et on, voilà, on a aussi beaucoup de messages pour Soline de Marolles en Urpois. On commence avec Nicole. Je souhaite un très bon anniversaire à ma petite fille Soline, qui fête ses 14 ans. Et Aurélie, la maman, joyeux anniversaire à ma fille Soline, tout comme moi. C'est une fidèle de l'émission. On vous écoute tous les matins. Gros bisous, ma nénette.
0: Oui, c'est son surnom apparemment.
1: Oui, bah, c'est trop mignon. Plein de messages, plein d'amour. Evasionfm.com si vous aussi vous voulez en faire passer.
0: Exactement, on en reparle tout à l'heure à 8h10. Dans un instant, oubliez qu'on a 5 sens, on en a bien plus.

0: Damien David qui a la bague au doigt de fiançailles pour le moment. Il risque de faire un mariage VIP comme Dua Lipa pour vous offrir le mariage de vos rêves cet été ou vos vacances. 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
1: Exactement.
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0: D'avoir l'actu en plus.
1: Saviez-vous que nous n'avions pas un, pas deux, pas cinq sens, mais bien 33? Une liste bien précise que nous n'allons pas citer ce matin, sinon on n'a pas fini. Mais il existe bien des sens cachés que l'on retrouve dans certaines situations précises. Je vais t'en donner quelques-unes. Par exemple, la proprioception. Ce sens nous permet de situer nos membres dans l'espace sans les regarder. Tu sais, quand t'es dans une pièce dans le noir, mais t'arrives à situer tes membres. Il essaye, les yeux ouverts. Ça marche pas.
0: C'est pas très radiophonique.
1: Non, c'est pas du tout radiophonique. Et on continue avec l'interoception qui gère les signaux comme la faim, la soif ou la température corporelle.
0: Okay.
1: Ça, c'est pareil, c'est un sens. Mais c'est marrant, donc n'hésitez pas à vous de jouer pour trouver les 28 sens manquants.
0: La satiété, ouais.
1: Non, non, bah là, c'est... Oui, c'est autre chose, peut-être.
0: La satiété, non. Elle a que des problèmes.
1: Non.
0: C'était les inconnus. Dans un instant, Bruno Mars. 7h15, on joue avec vous. Ce sera un 5 à la suite, les 5 sens, du coup.
1: Non.
0: Pas du tout, parole manquante, t'assure.
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3: Et oui, avec nous au 10 secondes chrono, 1500 euros à gagner.
2: On le répète parce que c'est quand même fou, 1500 euros pour vous donner un sacré coup de pouce pour les vacances. 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
3: Bah, je l'espère bien, j'espère que ce sera le cas de notre auditrice. C'est Marion de Monchy-Saint-Éloi. Bonjour Marion.
4: Bonjour.
3: Ça va?
4: Ça va, merci et vous?
3: Bah, très bien, on est content de jouer avec toi ce matin.
4: C'est gentil, moi aussi je suis contente de vous avoir.
2: Alors qu'est-ce que tu ferais avec ces 1500 euros?
4: Partir en vacances, faire plaisir à mes enfants et puis sûrement faire des travaux dans la maison.
2: C'est vrai, ça, petit coup de pouce.
3: Ouais, j'espère qu'il y aura assez pour tout faire, parce que t'as beaucoup de choses de prévu là Marion.
4: Oui. Ben, on fera en priorité les vacances avec les enfants.
3: Oh, non, bah oui.
2: C'est le principe, alors on va faire une parole manquante ce matin. Petit extrait de Florent Pagny, on te passe un extrait, faut trouver la suite, tu es prête?
4: Oui.
2: C'est parti.

0: pouvoir dire je
1: t'aime. Facile.
2: Je t'aime.
1: Bah oui, facile.
0: Pour pouvoir dire je t'aime.
3: Mais bravo, oui. Marion, super.
1: Excellent, tu fais partie de la finale pour les 1500 euros. On va te souhaiter tout simplement une belle journée.
2: À vous aussi, merci beaucoup.
3: Merci à toi.
2: Très belle journée, merci.
3: Merci, bisous.
1: Merci à toi, on rejoue tout à l'heure à 8h25. Vous vous inscrivez dès maintenant. 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N'oubliez pas le prénom et le numéro de téléphone.
3: Oui, c'est important.
1: Eh oui, sinon on ne peut pas vous rappeler. Voici Lola Young, les infos juste après sur Évasion.

0: écoutez Évasion, très bon réveil, bon courage pour ce mercredi qui commence.
1: Et justement, pour vous en donner du courage, on va vous passer une artiste belge que vous adorez. Je ne parle pas d'Elena, mais bien d'Angèle qui arrive dans quelques instants sur Évasion.
0: Ce sera après les infos, la météo, il est
2: 7h30. 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
0: Et c'est avec Benjamin Foucault.
3: Bonjour à toutes et tous. De grosses perturbations aujourd'hui dans les Hauts-de-France avec la grève à la SNCF. Seul un TER sur 5 circule dans la région. Et des perturbations sont également à prévoir sur les TGV Inouï, les Ouigo, les TGV Lyria, avec en moyenne 2 trains sur 3 en circulation au niveau national. La SNCF recommande aux voyageurs, avant de se déplacer, de consulter les horaires de leur train. Les magistrats ont peur de bâcler les 70 000 affaires sur lesquelles ils doivent revenir. C'est une promesse de Gérald Darmanin après l'affaire Liana, le ministre de la Justice, qui a demandé aux procureurs généraux de passer en revue l'intégralité des plaintes qui touchent les enfants et qui n'ont pas fait l'objet d'une information judiciaire. Ils ont jusqu'au 14 juillet pour éplucher ces dossiers. En moyenne, les magistrats traitent 3 fois plus de dossiers en France qu'en Europe. Un homme s'est rendu à la gendarmerie d'Albert avec un obus et 2 grenades lundi. Il venait de découvrir ses munitions dans un champ et avait décidé de les apporter lui-même. La gendarmerie a été évacuée et les démineurs se sont rendus sur place. Les autorités rappellent que dans ce genre de cas, il est impératif de laisser les engins où vous les avez trouvés, car ils peuvent toujours exploser. Patrick Bruel sera présenté à un juge d'instruction ce matin en vue de son éventuelle mise en examen. Il a été entendu pendant 48 heures par les forces de l'ordre lors de sa garde à vue. Le chanteur, visé par 13 plaintes d'agression sexuelle et de viol, pourrait voir 2 nouvelles plaintes s'ajouter dans la semaine. Le trafic de tabac de contrebande inquiète dans les Hauts-de-France. Dans la région, 53% des cigarettes n'ont pas été achetées chez les buralistes et la consommation de cigarettes de contrebande est passée de près de 0 à 20% en 6 ans. Amiens totalise un nombre record dans le territoire avec 23%. En 2025, près de 21 milliards de cigarettes de contrebande ont été consommées en France et plus d'une cigarette sur 2 serait issue d'un réseau. Et puis de nombreux jobs saisonniers à saisir dans le département. Dans moins de 2 semaines arrive l'été. Grâce à France Travail, on connaît les chiffres des projets de recrutement de saisonniers prévus pour 2026. Dans la Somme, il y a environ 6750 projets de recrutement pour des emplois saisonniers cette année. En France, c'est plus de 734 500. Les départements où le plus de travailleurs saisonniers sont recrutés sont les Bouches-du-Rhône et le Var. C'est la fin de mes infos. Passez une excellente journée à l'écoute d'Évasion.
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1: C'est une nouvelle journée qui démarre avec quelques risques d'averses dès ce début de matinée. 14 degrés sont attendus à Rosières-en-Santerre. On attend 14 également près de Friville-Escarbotin. Dans l'après-midi, si quelques éclaircies vont faire leur apparition, la pluie devrait continuer de tomber. On attend également des orages près de Ham ou encore Ronsois avec 15 degrés. Sinon, un ciel légèrement plus dégagé près de Friville-Escarbotin avec 16 degrés. Mais toujours quelques averses à Domaron-Pontu. Belle journée à tous sur Évasion.
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0: Bienvenue sur Évasion. Dans un instant, l'horoscope de ce mercredi va-t-il être bon? On va savoir ça juste après. Toujours plus de tubes avec notamment Angèle sur Évasion qui va arriver.

0: Angel avec Justice, What You Want sur Évasion.
1: Et c'est une chanson que vous écoutez beaucoup sur les réseaux sociaux parce qu'elle passe beaucoup sur une certaine application.
0: Bah justement, vous nous retrouvez sur cette application, n'hésitez pas, vous y allez, on a un nom et ça s'appelle tout simplement Radio Évasion.
1: Voilà, c'est super simple et ça rentre dans la tête.
0: Sur TikTok, Insta, effectivement, Radio Évasion, sur Facebook, c'est Évasion FM. Vous nous contactez d'ailleurs et on lira vos petits messages dans 5 minutes.
1: Oui, voilà, dans quelques instants, alors allez-y, vous pouvez être inventif.
0: Le temps d'écouter Vita et l'horoscope.
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0: Les béliers.
1: Le fil de la complicité se renoue avec votre moitié.
0: Les taureaux.
1: Votre implication au bureau attire la chance vers vous.
0: Et voici le signe du jour, les gémeaux.
1: La journée s'annonce parfaite pour faire des rencontres amoureuses.
0: Les cancers.
1: Le temps s'arrête pour profiter de votre partenaire.
0: Lion.
1: La patience face aux contraintes finira par payer.
0: Vierge.
1: Le retour d'une vie sociale active vous redonne le sourire.
0: Balance.
1: Le désir de vous affirmer au bureau se fait sentir.
0: Scorpion.
1: Les projets à deux consolident votre union.
0: Les Sagittaires.
1: L'épreuve d'amour se multiplie pour votre conjoint.
0: Capricorne.
1: Une analyse précise s'impose avant de foncer.
0: Verseau.
1: Vos sautes d'humeur risquent de fatiguer vos proches.
0: Et les Poissons.
1: Les avis de vos amis vous éviteront des erreurs.
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0: Putain, ça fait mal sur Évasion, 7h45. Vous nous suivez sur Facebook, sur la page Évasion FM ou alors sur TikTok et Insta Radio Évasion. Écrivez-nous, on lit vos messages.
1: Alors c'est parti, Lisa d'Atis-Mons avec ma meilleure amie Pauline. On part à Barcelone au mois de juillet. L'occasion d'enfin visiter la Sagrada Familia, parce qu'on vous rappelle du coup qu'elle sera inaugurée à partir d'aujourd'hui. Et alors, écoute bien, Chantal de Montdidier. Mes parents m'ont appelé Chantal justement pour Chantal Goya et on fête notre anniversaire toutes les deux aujourd'hui.
0: Les anniversaires du jour, on en parle effectivement à 8h10.
1: Et on vous met du son en plus.
0: Bah évidemment, on adore Chantal Goya. Bon anniversaire, on en parle aussi justement sur la page Insta. On a mis un petit post.
1: Ah, trop sympa, allez liker.
0: Chantal, bah oui. Alex Warren dans un instant. Ça sent la belle journée, Émilie, parce qu'on est là.
1: Bah tiens.
0: Bah évidemment, il y a toujours plus de tips sur l'évasion.
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0: Alex Warren sur Évasion, 7h55. Est-ce que tu crois aux ovnis, Émilie?
1: Peut-être pas.
0: Eh bien, Steven Spielberg, oui, parce qu'il avait déjà fait E.T. Et aujourd'hui, il y a un autre film qui sort qui s'appelle Disclosure Day, qui parle d'être venu d'ailleurs. C'est avec Emily Blunt et je pense que je vais aller le voir.
1: Ah bah ouais, ça donne envie, tiens.
0: Bah ouais, apparemment, elle y croit aussi, parce qu'on l'a vu dans une conférence sur le sujet il n'y a pas longtemps. C'est Lady Gaga.
1: Et comme par hasard, on la passe maintenant.
0: Oh, wow.

0: de Lady Gaga sur Évasion.
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7: Alors inscrivez-vous et en attendant, Tame Impala qui arrive dans quelques instants sur Évasion, il est 8h.
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7: Benjamin Foucault. Bonjour Benjamin.
9: Bonjour à toutes et tous. De grosses perturbations aujourd'hui dans les Hauts-de-France avec la grève à la SNCF. Seul un TER sur 5 circule dans la région. Pour rejoindre la région parisienne, prévoyez un train sur 2 sur la ligne K, un train sur 3 sur le RERD et un train sur 5 sur la ligne H entre Creil et Pontoise. Des perturbations sont également à prévoir sur les grandes lignes avec en moyenne 2 trains sur 3 en circulation au niveau national. Patrick Bruel va être présenté à un juge ce matin à l'issue de ses 48 heures de garde à vue. L'artiste est entendu par les enquêteurs sur plusieurs des 13 plaintes pour viol, tentative et agression sexuelle déposées par des femmes contre lui, mais aussi sur d'autres faits révélés depuis. Dramatique accident ce week-end à Chuignol. Une enfant d'à peine 2 ans s'est noyée dans une mare. Les secours sont rapidement intervenus et ont tenté de réanimer le bébé sur place avant de le transporter en urgence absolue à l'hôpital, mais l'enfant n'a pas survécu. Une enquête est en cours. Chaque année, les noyades sont responsables d'environ 1 000 000 de décès en France. Plus 1 000 000 de personnes ont rendu hommage à Liana hier à Saint-Jean-d'Angély en Charente-Maritime, là où vivent ses grands-parents. Le suspect du meurtre a lui été placé à l'isolement au centre pénitentiaire de Mont-de-Marsan dans les Landes. Et puis le directeur général de la gendarmerie nationale estime que la mort de la collégienne est un échec pour la gendarmerie. Un homme s'est rendu à la gendarmerie d'Albert avec un obus et 2 grenades lundi. Il venait de découvrir ses munitions dans un champ et avait décidé de les apporter lui-même. La gendarmerie a été évacuée et les démineurs se sont rendus sur place. Les autorités rappellent que dans ce genre de cas, il est impératif de laisser les engins où vous les avez trouvés car ils peuvent toujours exploser. Et puis, qui consulte un psychologue dans les Hauts-de-France? C'est la question posée par Doctolib. Il s'avère qu'aujourd'hui, à l'échelle de la région comme à l'échelle nationale, plus de 2 consultations sur 3 sont prises par des femmes. Pour les patients mineurs, la répartition des rendez-vous selon le genre est plus équilibrée, mais elle est beaucoup moins pour les plus jeunes adultes. 3 patients sur 4 âgés de 18 à 24 ans sont des femmes. Et c'est la fin de mes informations. Vous retrouvez tout de suite la météo avec Émilie. Et moi, je vous souhaite une très bonne journée, toujours à l'écoute d'Évasion, évidemment.
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7: C'est une nouvelle journée qui démarre avec quelques risques d'averses dès ce début de matinée. 14 degrés sont attendus à Rosières en Santerre. On attend 14 également près de Friville-Escarbotin. Dans l'après-midi, si quelques éclaircies vont faire leur apparition, la pluie devrait continuer de tomber. On attend également des orages près de Ham ou encore Ronsois avec 15 degrés. Sinon, un ciel légèrement plus dégagé près de Friville-Escarbotin avec 16 degrés. Mais toujours quelques averses à Domaron-Pontu. Belle journée à tous sur Évasion.
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0: Il est 8h04, vous écoutez Évasion et...
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0: Ouais, les anniversaires du jour après Tame Impala.

0: C'était Chiran sur Évasion.
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0: Bonjour, bienvenue, c'est le grand réveil jusqu'à 9h30, on est très content d'être avec vous.
3: Et oui, nous sommes le 10 juin aujourd'hui, on est ravis. La fête du jour, c'est la Saint-Landry, alors bonne fête à vous tous. Et après 144 ans de travaux, la Sagrada Familia va enfin être inaugurée aujourd'hui. Il est content.
0: Et ce qui est fou, c'est que ça correspond avec les 100 ans de la mort de son architecte, Antoni Gaudi, qui est mort en 1926, le 10 juin.
3: On se demande si tout n'est pas lié.
0: Hasard de dingue, c'est aussi la fête nationale du Portugal aujourd'hui. On en connaît plein, on les embrasse, évidemment, vive les pastéis des natas.

0: c'est très ciblé. On fête l'anniversaire de Gaël aujourd'hui, 22 ans pour la chanteuse à succès. Et Issa Doumbia, le chouchou de la télévision, fête ses 44 ans aujourd'hui.
1: Mon Dieu, il ne les fait pas.
0: Non, c'est vrai.
1: On a aussi l'anniversaire de Michael Gregorio, imitateur, humoriste. Il fait la guitare avec sa bouche, comme ça. Il a 42 ans. Et Chantal Goya fête ses 84 ans. Un post sur l'Instagram Évasion, on l'adore.
0: Vous pouvez aller liker. Camille Lelouch, l'humoriste, fête ses 40 ans aujourd'hui tout pile.
1: Et puis on a aussi reçu des messages de votre part, Isabelle de Cesson par exemple.
0: Exactement, alors elle envoie un message à sa jolie Mélissa, comme elle l'appelle, c'est sa petite nièce. Joyeux anniversaire pour tes 8 ans, je pense fort à toi avec cette super musique. Et alors là on a beaucoup de messages pour une certaine Soline de Marolles-en-Hurepoix. C'est Nicole qui commence. Je souhaite un très bon anniversaire à ma petite fille Soline qui fête ses 14 ans. Et Aurélie, la maman, joyeux anniversaire à ma fille Soline. Tout comme moi, c'est une fidèle de l'émission, on vous écoute tous les matins. Gros bisous ma nénette, bah, gros bisous à vous toutes.
1: C'est vrai qu'elles nous écrivent souvent evasionfm.com pour souhaiter l'anniversaire de qui vous voulez.
0: Et oui, ça continue demain cette fois-ci.
1: On a un chiffre du jour aussi qui arrive dans un instant.
0: On va parler de l'été, vous allez voir.
1: Ce sera juste après Taylor Swift. Très bon début de journée de mercredi à l'écoute d'Evasion. Il est 8h12.

0: Alors c'est sur Évasion 8h14, bienvenue, bon début de mercredi.
1: Et c'est dans cette super ambiance qu'on va passer au chiffre du jour.
0: Quel est-il?
1: 62% d'entre nous prévoyons de faire ça cet été, à votre avis?
0: Un régime, dit Sophie.
1: Oh non, ne commencez pas avec ces idées saugrenues là.
0: Christelle qui dit rien.
1: Rien. Bah ouais, tiens.
0: Ah, et Valérie, elle dit couper les réseaux. Sylvie dit à peu près pareil, déconnexion complète. C'est pas mal ça.
1: Hein? Alors, c'est pas si mal, ça se rapproche un peu du sujet, mais ce n'est pas encore la bonne réponse.
0: On a jusqu'à un peu avant 9h pour trouver la bonne réponse. Mettez-la sur la page Facebook Évasion.
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0: On joue avant 8h30. On écoute Naïka aussi, toujours plus de tubes sur Évasion, 8h15.
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2: 8h26 sur Évasion et ce mois-ci sur Évasion, nous vous offrons un coup de pouce incroyable pour vos vacances.
3: 1500 euros à gagner avec nous tous les matins.
2: Pour vous offrir un séjour incroyable, vous faites ce que vous voulez avec ça en famille ou tout seul.
3: Mais oui, et surtout pour les vacances qui arrivent, c'est un super coup de pouce.
2: C'est quand même mieux en famille, on part avec qui dans un instant?
3: Justement, on va jouer avec Lynn de Terdonne. Bonjour Lynn.
4: Bonjour.
3: Ça va?
4: Ça va super.
3: On est trop contente de jouer avec toi. Tu tentes ta chance pour les 1500 euros. Qu'est-ce que tu ferais avec tout ça?
2: Ouais.
4: Ah ben je fais un voyage.
3: Avec ma famille. T'as bien raison.
2: Pas de destination spéciale en vue?
4: Non, mais j'ai quelques... Ouais, je vais y réfléchir si je gagne.
2: Ouais, ok.
4: Je pense que les idées vont venir vite.
2: Tu m'étonnes.
3: Oui, tu m'étonnes.
2: Si jamais il y a une place en plus pour Émilie et moi, bon.
3: Oh bah tiens.
2: Ouais, non. Voilà,
3: je ne te sens pas obligé.
4: On fera un plouf-plouf.
3: Ouais, voilà, c'est ça.
2: Pouf, dans l'eau de la piscine. 8h27, trouve l'intrus ce matin.
3: Oui, je vais te donner trois films. Il va falloir que tu me dises lequel n'est pas de Spielberg. Est-ce que tu es prête, Lynn?
4: Ok, ça y est, bon, je suis prête.
3: Top, c'est parti. Alors, lequel n'est pas un film Spielberg? E.T., Les Dents de la Mer ou Titanic?
4: Titanic?
3: Oui,
2: oui,
3: bonne réponse,
2: bah,
3: c'est ça, James Cameron, Titanic.
2: Écoute, tu fais partie de la finale pour les 1500 euros. On va te souhaiter une belle journée. Et puis,
4: merci.
2: À bientôt.
4: Ouais, super, merci beaucoup, belle journée à vous aussi.
3: Merci
4: au
3: Lynn, au revoir.
2: Faites comme elle pour vous inscrire, un seul numéro, celui d'Évasion. Vous écrivez Évasion, vous envoyez un SMS au 71036. Et on vous rappelle si on a le numéro de téléphone, bien évidemment, au jour de demain.
3: Voilà, en attendant, Camila Cabello sur Évasion.
2: Bonjour demain, 7h25, 8h25. Les infos après Camila Cabello, comme tu l'as dit, les 8h28 sur Évasion.

0: Évasion vous accompagne pour tous les meilleurs moments de la journée, il est 8h30.
1: Et on vous accompagne avec toujours plus de tubes. Elena qui arrive dans quelques instants avec Tout a changé.
0: Ce sera après les infos.
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1: Benjamin Foucault. Bonjour Benjamin.
3: Bonjour à toutes et tous. De grosses perturbations aujourd'hui dans les Hauts-de-France avec la grève à la SNCF. Seul un TER sur 5 circule dans la région. Pour rejoindre la région parisienne, prévoyez un train sur 2 sur la ligne K, un train sur 3 sur le RERD et un train sur 5 sur la ligne H entre Creil et Pontoise. Des perturbations sont également à prévoir sur les grandes lignes avec en moyenne 2 trains sur 3 en circulation au niveau national. Patrick Bruel va être présenté à un juge ce matin à l'issue de ses 48 heures de garde à vue. L'artiste est entendu par les enquêteurs sur plusieurs des 13 plaintes pour viol, tentatives et agressions sexuelles déposées par des femmes contre lui, mais aussi sur d'autres faits révélés depuis. Dramatique accident ce week-end à Chuignolles. Une enfant d'à peine 2 ans s'est noyée dans une mare. Les secours sont rapidement intervenus et ont tenté de réanimer le bébé sur place avant de le transporter en urgence absolue à l'hôpital, mais l'enfant n'a pas survécu. Une enquête est en cours. Chaque année, les noyades sont responsables d'environ un millier de décès en France. Plus d'un millier de personnes ont rendu hommage à Liana hier à Saint-Jean-d'Angély en Charente-Maritime, là où vivent ses grands-parents. Le suspect du meurtre a lui été placé à l'isolement au centre pénitentiaire de Mont-de-Marsan dans les Landes. Et puis le directeur général de la gendarmerie nationale estime que la mort de la collégienne est un échec pour la gendarmerie. Un homme s'est rendu à la gendarmerie d'Albert avec un obus et 2 grenades lundi. Il venait de découvrir ses munitions dans un champ et avait décidé de les apporter lui-même. La gendarmerie a été évacuée et les démineurs se sont rendus sur place. Les autorités rappellent que dans ce genre de cas, il est impératif de laisser les engins où vous les avez trouvés car ils peuvent toujours exploser. Et puis, qui consulte un psychologue dans les Hauts-de-France? C'est la question posée par Doctolib. Il s'avère qu'aujourd'hui, à l'échelle de la région comme à l'échelle nationale, plus de 2 consultations sur 3 sont prises par des femmes. Pour les patients mineurs, la répartition des rendez-vous selon le genre est plus équilibrée, mais elle est beaucoup moins pour les plus jeunes adultes. 3 patients sur 4 âgés de 18 à 24 ans sont des femmes. Et c'est la fin de mes informations. Vous retrouvez tout de suite la météo avec Émilie. Et moi, je vous souhaite une très bonne journée, toujours à l'écoute d'Évasion, évidemment.
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1: C'est une nouvelle journée qui démarre avec quelques risques d'averses dès ce début de matinée. 14 degrés sont attendus à Rosières-en-Santerre. On attend 14 également près de Friville-Escarbotin. Dans l'après-midi, si quelques éclaircies vont faire leur apparition, la pluie devrait continuer de tomber. On attend également des orages près de Ham ou encore Ronsois avec 15 degrés. Sinon, un ciel légèrement plus dégagé près de Friville-Escarbotin avec 16 degrés. Mais toujours quelques averses à Domar-en-Pontu. Belle journée à tous sur Évasion.
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0: Bienvenue, bonjour.
1: Il est 8h33 et je vous l'avais dit, la belle Elena, elle arrive tout de suite sur Évasion. Tout a changé.
0: Elena qui a volé la vedette sur Roland Garros, t'as vu cette vidéo?
1: Oui, aux États-Unis.
0: C'est fou.
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0: Charlie Heidi sur Évasion.
1: Dans quelques instants, on a DC's et Théodora. Ça va continuer sur Évasion en musique.
0: N'hésitez pas à faire un petit tour sur la page Évasion FM sur Facebook, puisqu'on a toujours le chiffre du jour.
1: Et oui, je vous le rappelle, si vous n'étiez pas là, 62% d'entre nous prévoyons de faire ça cet été à vos propositions.
0: On lit vos petits commentaires dans un instant. Voici l'horoscope de ce mercredi.
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0: Les béliers.
1: Le fil de la complicité se renoue avec votre moitié.
0: Les taureaux.
1: Votre implication au bureau attire la chance vers vous.
0: Et voici le signe du jour, les gémeaux.
1: La journée s'annonce parfaite pour faire des rencontres amoureuses.
0: Les cancers.
1: Le temps s'arrête pour profiter de votre partenaire.
0: Lion.
1: La patience face aux contraintes finira par payer.
0: Vierge.
1: Le retour d'une vie sociale active vous redonne le sourire.
0: Balance.
1: Le désir de vous affirmer au bureau se fait sentir.
0: Scorpion.
1: Les projets à deux consolident votre union.
0: Les Sagittaires.
1: L'épreuve d'amour se multiplie pour votre conjoint.
0: Capricorne.
1: Une analyse précise s'impose avant de foncer.
0: Verseau.
1: Vos sautes d'humeur risquent de fatiguer vos proches.
0: Et les Poissons.
1: Les avis de vos amis vous éviteront des erreurs.
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0: ferais Shazam si tu m'aurais croisé, Émilie.
1: Oh, waouh, peut-être, on sait pas.
0: Oh, waouh, 8h44, c'était DC, c'était Théodora sur Évasion.
1: Et ça continue, on a des petits messages d'auditeurs ou on passe au chiffre du jour?
0: C'est comme tu veux.
1: Eh ben, on passe aux chiffres s'il y a des propositions.
0: Allez, 62%
1: d'entre nous prévoyons de faire ça cet été, à votre avis.
0: Sophie qui dit le régime, je trouve ça trop... Avec l'emoji qui se cache les yeux, tu sais.
1: Ah, mais non, pas de régime. Mangez ce que vous voulez, surtout, bon, soyez raisonnable.
0: Le fameux Summer Body qui est en train de préparer notre collègue Victoire. Paf, je balance. Christelle, elle dit rien. Rien faire cet été.
1: Oh, bah, elle a bien raison aussi. On veut du repos, finalement, cet été.
0: Moi, c'est ce qui me pend au nez. Lire un livre, dit Claudine.
1: Non, mais ça, normalement, c'est tous les soirs, Claudine.
0: Je rigole. Pas si d'écran.
1: Pas d'écran, non. En tout cas, ce n'est pas la bonne réponse pour l'instant.
0: La chimie, ça rigole pas. Hein. Pas d'écran.
1: Non, c'est pas vrai.
0: On boit du thé.
1: J'aime bien, oui.
0: On attend vos propositions jusqu'à un peu avant 9h. On a reçu vos petites dédicaces aussi.
1: Oui, justement. Lisa Datis, monte avec ma meilleure amie Pauline. On part à Barcelone au mois de juillet. L'occasion enfin de visiter la Sagrada Familia, puisque comme on vous l'a dit ce matin, elle va enfin être inaugurée. Vous allez pouvoir la visiter. Et sur ce super son espagnol, Chantal de Montdidier. Mes parents m'ont appelé Chantal, justement pour Chantal Goya. Et on fête notre anniversaire toutes les deux aujourd'hui. Bon, je pense qu'elles ont peut-être pas le même âge pour le coup. Mais bon, c'est marrant.
0: 84 ans pour Chantal Goya quand même.
1: Ah, ouais, tu vois.
0: Goya qui était un peintre espagnol et l'Espagne, la Sagrada Familia.
1: Tout est lié.
0: Elle aussi, elle est espagnole, c'est Miley Cyrus. Pas du tout, elle est américaine. Mais c'est ce qu'on écoute dans un instant.
1: Pour notre plus grand plaisir.
0: Mais bien sûr, 8h45, bon courage sur Évasion.
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0: Cyrus avec Dream As One sur Évasion. 8h55, on va vous donner la réponse du chiffre du jour.
1: 62% d'entre nous prévoyons de faire ça cet été, à votre avis?
0: Partir en camping, dit Véronique.
1: Alors, on est un peu dans le sujet, mais là c'est trop précis.
0: Se couper les réseaux, dit Valérie.
1: Non plus.
0: Et du coup?
1: La bonne réponse, c'était voyager. Et Mathieu qui est éternu en même temps.
0: Allergique au voyage, moi. Je supporte pas ça. C'était ça la bonne réponse. Voici Bruno Mars.

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9: Il est 9h et c'est Taylor Swift qu'on retrouve dans quelques instants.
8: Toujours plus de tubes sur Évasion après les infos, la météo.
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9: Benjamin Foucault. Bonjour Benjamin.
10: Bonjour à toutes et tous. De grosses perturbations aujourd'hui dans les Hauts-de-France avec la grève à la SNCF. Seul un TER sur 5 circule dans la région. Pour rejoindre la région parisienne, prévoyez un train sur 2 sur la ligne K, un train sur 3 sur le RERD et un train sur 5 sur la ligne H entre Creil et Pontoise. Des perturbations sont également à prévoir sur les grandes lignes avec en moyenne 2 trains sur 3 en circulation au niveau national. Patrick Bruel va être présenté à un juge ce matin à l'issue de ses 48 heures de garde à vue. L'artiste est entendu par les enquêteurs sur plusieurs des 13 plaintes pour viol, tentatives et agressions sexuelles déposées par des femmes contre lui, mais aussi sur d'autres faits révélés depuis. Dramatique accident ce week-end à Chuignol. Une enfant d'à peine 2 ans s'est noyée dans une mare. Les secours sont rapidement intervenus et ont tenté de réanimer le bébé sur place avant de le transporter en urgence absolue à l'hôpital, mais l'enfant n'a pas survécu. Une enquête est en cours. Chaque année, les noyades sont responsables d'environ 1 000 000 de décès en France. Plus d'un millier de personnes ont rendu hommage à Liana hier à Saint-Jean-d'Angély en Charente-Maritime, là où vivent ses grands-parents. Le suspect du meurtre a lui été placé à l'isolement au centre pénitentiaire de Mont-de-Marsan dans les Landes. Et puis le directeur général de la gendarmerie nationale estime que la mort de la collégienne est un échec pour la gendarmerie. Un homme s'est rendu à la gendarmerie d'Albert avec un obus et 2 grenades lundi. Il venait de découvrir ses munitions dans un champ et avait décidé de les apporter lui-même. La gendarmerie a été évacuée et les démineurs se sont rendus sur place. Les autorités rappellent que dans ce genre de cas, il est impératif de laisser les engins où vous les avez trouvés car ils peuvent toujours exploser. Et puis, qui consulte un psychologue dans les Hauts-de-France? C'est la question posée par Doctolib. Il s'avère qu'aujourd'hui, à l'échelle de la région comme à l'échelle nationale, plus de 2 consultations sur 3 sont prises par des femmes. Pour les patients mineurs, la répartition des rendez-vous selon le genre est plus équilibrée, mais elle est beaucoup moins pour les plus jeunes adultes. 3 patients sur 4 âgés de 18 à 24 ans sont des femmes. Et c'est la fin de mes informations. Vous retrouvez tout de suite la météo avec Émilie. Et moi, je vous souhaite une très bonne journée, toujours à l'écoute d'Évasion, évidemment.
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9: C'est une nouvelle journée qui démarre avec quelques risques d'averses dès ce début de matinée. 14 degrés sont attendus à Rosières en Santerre. On attend 14 également près de Friville-Escarbotin. Dans l'après-midi, si quelques éclaircies vont faire leur apparition, la pluie devrait continuer de tomber. On attend également des orages près de Ham ou encore Ronsois avec 15 degrés. Sinon, un ciel légèrement plus dégagé près de Friville-Escarbotin avec 16 degrés. Mais toujours quelques averses à Domaron-Pontu. Belle journée à tous sur Évasion.
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8: Bienvenue sur Évasion, il est 9h04.
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8: 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Voici Taylor Swift.

0: Joe, End of Beginning sur Évasion, 9h14. On va vous souhaiter un très beau mercredi. Vous retrouvez Cyril dans quelques minutes avec un très beau cadeau à gagner.
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1: Et oui, au 10 secondes chrono.
0: Et d'ici là, David Guetta. Bonne journée tout le monde. À demain, Émilie.
1: À demain, bisous.
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Avec sa fille, Cover Me in Sunshine sur Évasion. C'est Mathieu, je fais du rap. Écoutez, j'aime beaucoup cette tranche. Ça commence à m'intéresser. Non, Cyril, on va pas tarder, bien évidemment, avec un très très beau cadeau à vous offrir. On aura l'occasion d'en reparler à suivre. Toujours plus de tubes avec Gwen Stefani et Jack et Carla tout de suite sur Évasion.

0: Stéphanie de Sweet Escape sur Évasion. Bienvenue sur Évasion. On vous offre votre séjour en famille au Futuroscope tout à l'heure à 10h10 et 11h10 en jouant à la star du jour. Vous allez pouvoir découvrir ou redécouvrir pendant deux jours toutes les 40 attractions et spectacles du parc avec les nouveautés 2026. T-Rex, pour remonter le temps, aller rencontrer des créatures féroces. Ou encore la Serre des Mondes. À suivre dans un instant, Bruno Mars sur Évasion.
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0: C'est parti pour une nouvelle heure de tube, une heure où on va aussi jouer ensemble pour vous emmener au Futuroscope. La star du jour derrière Amel Bent et Alex Warren. Bonne matinée.
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0: toujours plus de tubes que les meilleurs tubes sur Évasion avec Anastasia à venir et Tame Impala. On joue ensemble.
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0: La personnalité du jour nous propose des chansons et spectacles pour enfants. Vous avez, j'imagine, déjà entendu Pandy Panda ou encore Bécassine. Eh bien, c'est elle qui chante. Est-ce que vous avez son nom? Le nom de cette star du jour? Si oui, appelez Évasion tout de suite. 09 72 10 11 60. Là où l'une d'entre vous sera finaliste pour vendredi. Et peut-être qu'il va remporter eh bien, le joli week-end familial au Futuroscope. 2 jours avec les enfants pour voir les spectacles, pour tester les attractions, dont les nouveautés. À savoir T-Rex et la Serre des Mondes, ouverte cette année. L'hôtel est compris dans le séjour. Qui chante Pandy Panda? Qui est cette chanteuse qui a interprété Bécassine? Vous avez le nom, appelez Évasion. 09 72 10 11 60. On cherche la star du jour ce matin.
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mercredi matin, accompagné de Lewis Capaldi et Someone You Loved, dans votre meilleur de tube non-stop sur Évasion. Mercredi peut-être à la maison, en tout cas on vous accompagne dans toute la région, sur l'application, depuis la FM, le DAB+, sur evasionfm.com. Dans quelques instants, je vais vous dire comment remporter 1 500 euros, parce que, eh oui, 1 500 euros, avant les vacances, ça pourrait être pas mal. Vous tentez votre chance par SMS et je vous donne le code, là, après TD Swims, Dua Lipa, Travis, et celle qui a retrouvé l'amour il n'y a pas longtemps. Alors, en anglais, hein, parce que c'est pas un français, mais en tout cas, on a eu la bonne nouvelle. C'est Angèle, What You Want sur Évasion avec Justice.

0: Marley Swim sur Évasion. Dans quelques instants, Maroon 5, Vianney et Naïka.
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0: 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Naïka, elle arrive juste après l'agenda des sorties sur Évasion.
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3: Le village de Hombleu est en fête ce week-end. De samedi à lundi prochain, la commune vous propose un programme varié pour petits et grands. Samedi, un concours de pétanque est prévu dès 13h, inscription sur place, suivi d'une restauration le soir et d'un concert gratuit en plein air de 21h à minuit. Dimanche, ce sera brocante gratuite dès 6h30 et tout au long de ces 3 jours, profitez en famille de la fête foraine avec ses manèges et ses stands. Rendez-vous nombreux! Venez arpenter Amiens pour la bonne cause. Le Rotary Club Amiens Trois-Vallées et Évasion organise une marche solidaire contre la polio ce samedi, place Notre-Dame d'Amiens. 2 parcours sont proposés, 7,4 km à travers les parcs d'Amiens ou une petite boucle de 4,5 km. La participation est fixée à 5 euros, une somme qui permet de financer 38 doses de vaccins. Accueil à partir de 9h, départ à 9h30, inscription directement sur place. Rendez-vous nombreux, retour de la musique sur Évasion.
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rêvez de partir au Futuroscope en famille, on exauce votre rêve, hein, peut-être, avec la star du jour dans quelques instants pour partir au Futuroscope. Et Miley Cyrus tout de suite.

0: Vos artistes préférés sont là sur Évasion, Joe, Luan, Taylor Swift, ce sont les prochains.
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0: Et cette semaine, Évasion emmène l'un ou l'une d'entre vous au Futuroscope. Il faut tenter sa chance maintenant pour être finaliste vendredi. Le Futuroscope, 40 attractions et spectacles avec deux

0: nouveautés pour cette saison 2026. T-Rex et la Serre des Mondes. Vous allez passer un week-end sur place avec les enfants. L'hôtel est compris, les petits déjeuners aussi. Alors la mission, retrouver la star du jour aujourd'hui. C'est très simple. La personnalité du jour, elle propose des chansons et spectacles pour enfants. Elle chante Pandy Panda, Bécassine ou encore Un Lapin. Et aujourd'hui, elle souffle ses 84 bougies. On en parle d'ailleurs sur nos réseaux sociaux. Si vous avez la réponse, appelez Évasion 09 72 10 11 60. Votre réponse, vos coordonnées au 09 72 10 11 60. Je vous laisse chercher. Et Taylor Swift chante tout de suite sur Évasion.
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avec On était beau sur Évasion. Eh bien, si on est beau, on peut se prendre en photo. Pourquoi pas partager tout ça sur nos réseaux sociaux, la page Facebook Évasion, le compte Instagram. Bah oui, on se fait un coucou via les réseaux. Et on écoute The Weeknd ou encore Joe sur Évasion.

0: À quelques pas de nous, Pierre Garnier, David Guetta sur Évasion.
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0: Et elle est là pour jouer à la star du jour, Florence en ligne sur Évasion. Bonjour Florence.
3: Bonjour.
0: De Senlis. Tu es préparatrice en physique-chimie dans un lycée. Ça, c'est pas courant, oui. Ça, c'est bien.
3: Bah oui, on est toujours avec les jeunes et l'esprit jeune.
0: Bon, et avec ton esprit jeune, tu aimerais bien aller au Futuroscope en famille.
3: Oui.
0: Bah oui, parce qu'il y a un séjour à gagner cette semaine pour 4 personnes, 2 jours sur place, l'hôtel et les petits déjeuners compris. Des nouveautés au Futuroscope cette année, T-Rex pour voir des créatures féroces, il y a la serre des mondes, c'est un monde végétal qui s'anime lorsqu'on passe, des nouveautés à faire absolument. T'étais là ce matin à l'écoute de ta radio, Florence ?
3: Comment ?
0: T'étais à l'écoute de ta radio ce matin,
3: oui,
0: écoute
3: depuis d'évasion. 7h du matin, je suis devant, je vous écoute depuis le matin jusqu'aux 17h à peu près.
0: Ah, c'est bien, très fidèle.
3: Évasion, toujours évasion, c'est bon. Vrai en plus, ça fait des années.
0: C'est super, t'as pas manqué les indices, j'imagine que tu sais qu'on cherche une chanteuse pour enfants qui a interprété Bécassine ou encore Pandy Panda. Elle a 84 ans aujourd'hui.
3: C'est son anniversaire, oui.
0: Bah oui, c'est
3: et
0: qui après,
3: Et c'est Madame Goya Chantal.
0: Ben oui, c'est Chantal Goya, bravo Florence. Bon, bah, bonne nouvelle, t'es finaliste pour vendredi et on va peut-être t'emmener au Futuroscope.
3: Ah, c'est cool.
0: J'espère que tu seras à côté de ton téléphone. La finale, ce sera 18h45 chez Simon. Donc, bonne chance pour la fin de semaine et bonne journée à toi, Florence.
3: Merci, vous aussi.
0: À très bientôt.
3: Au revoir.
0: Au revoir. 16h10, 17h10 pour vous aussi. Tentez votre chance tout à l'heure avec Simon et tentez de partir en famille au Futuroscope. Chantal Goya, on l'embrasse. Elle sera en plus le 3 octobre à l'Hélispace de Beauvais dans le cadre du spectacle 50 ans d'amour. Le DJ David Guetta après vos offres d'emploi sur Évasion.
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4: Une jardinerie située à Abbeville recherche un conseiller vendeur animalerie vivant pour un CDI à temps plein. Vous accueillerez les clients, les conseillerez dans leurs choix, vous participez aux tâches quotidiennes du magasin, l'entretien et le bien-être des animaux, surtout en respectant les procédures sanitaires. Si jamais vous êtes intéressé, n'hésitez pas, vous pouvez contacter le 03 22 24 02 64. À Poix-de-Picardie, un EHPAD recherche un agent des services hospitaliers pour accueillir, informer et accompagner les personnes et leur entourage, recueillir les données relatives à l'état de santé de la personne et dispenser des soins d'hygiène et de confort. Alors si jamais vous êtes intéressé, vous pouvez téléphoner directement au 03 22 90 05 69.
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0: à tous. Dramatique accident domestique ce week-end à Chevignolles, dans l'est de la Somme. Une petite fille de 23 mois est morte noyée dans la nuit de samedi à dimanche après avoir chuté dans une mare d'agrément située au domicile familial. Les pompiers et le SAMU ont tenté de la réanimer sur place avant son transfert en urgence absolue au CHU d'Amiens. L'enfant n'a pas survécu et une enquête a été ouverte. La grève à la SNCF se fait sentir aujourd'hui dans les Hauts-de-France. La circulation est qualifiée de très fortement perturbée dans la région avec seulement un TER sur 5 en circulation. Les TGV sont également affectés, 2 trains sur 3 circulent au niveau national. Consultez en temps réel les horaires actualisés sur le site TER Hauts-de-France. Après la mort de Liana, 11 ans, dans le Gers, le gouvernement veut durcir la loi. Le Premier ministre Sébastien Lecornu propose d'appliquer la perpétuité pour les violeurs en série sur mineurs et un délai maximal de 3 mois pour les enquêtes concernant des crimes contre les enfants. Le directeur général de la Gendarmerie nationale a reconnu un échec, jugeant trop long le traitement d'une plainte déposée 4 mois avant le drame. Le procureur de la République d'Amiens alerte de son côté sur le manque de moyens de la justice. Devant 450 maires de la Somme réunis hier, Jean-Philippe Vincentini a réagi à la demande du garde des Sceaux Gérald Darmanin de réexaminer tous les dossiers concernant des mineurs. Pour le seul ressort d'Amiens, 700 dossiers sont concernés avec seulement 14 magistrats pour 575 000 habitants. Le procureur prévient qu'il devra faire des choix. Patrick Bruel, présenté aujourd'hui à 3 juges d'instruction après 48 heures de garde à vue à Paris. Le parquet de Nanterre requiert sa mise en examen pour viol, tentative de viol, agression sexuelle et harcèlement sexuel, ainsi que son placement en détention provisoire. Les faits visés concernent 9 victimes présumées entre 2010 et 2019 en France, en Belgique et en Suisse. Et puis les travaux ont commencé à Caen pour protéger le littoral Picard face à l'érosion. Depuis début juin, des engins interviennent sur le front de mer afin de renforcer le péré et ralentir le recul des dunes. Des aménagements pour mieux protéger la commune contre les tempêtes et la montée des eaux après les dégâts causés en janvier par la tempête Goriti. Fin du chantier prévu avant juillet.
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0: Rihanna sort Évasion partout dans la Somme.
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0: Avec Offenbach, avec Alex Warren pour relancer une première demi-heure de tubes en non-stop. Ce sera après la météo. Et très heureux de vous accueillir une nouvelle fois pour vous accompagner jusqu'à 16h. On est en plein milieu de la semaine. À gagner cet après-midi, votre séjour en famille au Futuroscope de Poitiers. Et puis on va lancer des sessions d'inscription aussi pour essayer de choper 1 500 € en vous réveillant le matin avec Évasion. Restez avec nous.
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3: Le temps est très nuageux cet après-midi dans la région. La grisaille s'impose accompagnée de faibles averses, parfois orageuses à l'est de la Somme et dans l'Aisne. Les températures restent assez stables par rapport à hier. Vous avez 16 degrés à Saint-Quentin, Amiens, Abbeville, Doulan, Albert et Péronne. 15 petits degrés à Ham, Friville-Escarbotin, Rosières-en-Santerre, Montdidier, Poix-de-Picardie. Le vent souffle en rafale jusqu'à 55 km/h.
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soyez les bienvenus au cœur de cette demi-heure en non-stop sur Évasion partout dans la Somme, comme sur Fréville-Escarbotin ou encore du côté de Doulan. Dans quelques minutes, je lancerai une session d'inscription pour les 1500 euros. Mais là, c'est vite avec Ça fait mal sur Évasion.

0: Et Stop Flip version Les Fugees, hein, sorti en 1996, hein, sur Évasion dans la Somme.
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0: 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Mathieu et Émilie vous rappelleront bien sûr demain matin pour venir tenter de repartir avec les 1500 euros. Je vous laisse avec Imagine Dragons et Tame Impala avec Dracula sur Évasion.
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3: Passez un après-midi avec Jules Verne à Amiens. Ce dimanche à 15h, la maison de Jules Verne vous propose une visite costumée unique en son genre. Le célèbre romancier vous y accueille en personne, partageant anecdotes et confidences sur sa vie et sa carrière littéraire. Comptez 9 euros pour les adultes, 5 euros pour les enfants, 25 euros pour une famille. L'entrée est gratuite pour les moins de 6 ans. Réservation conseillée auprès de la maison de Jules Verne, sur place ou par téléphone. Ambiance festive et conviviale à Ault. Ce vendredi, la commune vous donne rendez-vous pour la toute première édition de Bellevue en fête. Une soirée ouverte à tous au cœur du quartier Bellevue, avec au programme animation musicale assurée par DJ Jean-Marie, barbecue, buvette et jeux pour les enfants. Une fête placée sous le signe du partage, avec la possibilité de venir en mode auberge espagnole. Chacun apporte son repas. Soyez là nombreux et retrouvez tous les bons plans sortis dans la Somme sur notre site internet evasionfm.com, rubrique l'agenda des sorties.
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0: Bonjour à tous. Dramatique accident domestique ce week-end à Chevignolles, dans l'est de la Somme. Une petite fille de 23 mois est morte noyée dans la nuit de samedi à dimanche après avoir chuté dans une mare d'agrément située au domicile familial. Les pompiers et le SAMU ont tenté de la réanimer sur place avant son transfert en urgence absolue au CHU d'Amiens. L'enfant n'a pas survécu et une enquête a été ouverte. La grève à la SNCF se fait sentir aujourd'hui dans les Hauts-de-France. La circulation est qualifiée de très fortement perturbée dans la région avec seulement un TER sur 5 en circulation. Les TGV sont également affectés, 2 trains sur 3 circulent au niveau national. Consultez en temps réel les horaires actualisés sur le site TER Hauts-de-France. Après la mort de Liana, 11 ans, dans le Gers, le gouvernement veut durcir la loi. Le Premier ministre Sébastien Lecornu propose d'appliquer la perpétuité pour les violeurs en série sur mineurs et un délai maximal de 3 mois pour les enquêtes concernant des crimes contre les enfants. Le directeur général de la gendarmerie nationale a reconnu un échec, jugeant trop long le traitement d'une plainte déposée 4 mois avant le drame. Le procureur de la République d'Amiens alerte de son côté sur le manque de moyens de la justice. Devant 450 maires de la Somme réunis hier, Jean-Philippe Vincentini a réagi à la demande du garde des Sceaux, Gérald Darmanin, de réexaminer tous les dossiers concernant des mineurs. Pour le seul ressort d'Amiens, 700 dossiers sont concernés avec seulement 14 magistrats pour 575 000 habitants. Le procureur prévient qu'il devra faire des choix. Patrick Bruel, présenté aujourd'hui à 3 juges d'instruction après 48 heures de garde à vue à Paris. Le parquet de Nanterre requiert sa mise en examen pour viol, tentative de viol, agression sexuelle et harcèlement sexuel, ainsi que son placement en détention provisoire. Les faits visés concernent 9 victimes présumées entre 2010 et 2019 en France, en Belgique et en Suisse. Et puis les travaux ont commencé à Caen pour protéger le littoral Picard face à l'érosion. Depuis début juin, des engins interviennent sur le front de mer afin de renforcer le péré et ralentir le recul des dunes. Des aménagements pour mieux protéger la commune contre les tempêtes et la montée des eaux après les dégâts causés en janvier par la tempête Goriti. Fin du chantier prévu avant juillet.
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0: en début d'après-midi avec The Kid LAROI et Justin Bieber sur Évasion dans la Somme.
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2: Et on part à Dreuil-les-Amiens. Aga Martha Rome, une artiste peintre, expose eh bien, ses peintures à la Tiotte Auberge. Hein, on l'appelle comme ça, la Tiotte Auberge de Dreuil-les-Amiens. C'est jusqu'au 27 juin en ce moment. Vous allez retrouver l'info en détail sur évasionfm.com, rubrique agenda sortie. C'est Miley Cyrus qui relance une demi-heure en non-stop et c'est après la météo.
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3: Le temps est très nuageux cet après-midi dans la région. La grisaille s'impose, accompagnée de faibles averses, parfois orageuses à l'est de la Somme et dans l'Aisne. Les températures

0: Reste assez stable par rapport à hier. Vous avez 16 degrés à Saint-Quentin, Amiens, Abbeville, Doulan, Albert et Péronne. 15 petits degrés à Ham, Friville-Escarbotin, Rosières-en-Santerre, Montdidier, Poix-de-Picardie. Le vent souffle en rafale jusqu'à 55 km/h.
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évasion à rue, à Rennes et partout dans la Somme avec Calvin Harris et Regan Bonneman au cœur de cette demi-heure en non-stop. Vous êtes un club ou une association et vous avez un événement annoncé. Alors je vous rappelle que vous pouvez nous envoyer vos infos à événement@evasionfm.com et si vous voulez encore plus de visibilité, vous la déposez en détail sur le site evasionfm.com dans la rubrique agenda sorti. Bon là on s'en va au rayon nouveauté, au rayon même coup de cœur. Voici Angèle et Justice sur Évasion. On est en plein cœur d'une demi-heure sans interruption absolument partout dans la Somme.

0: Dizzy et Théodora, un mélodrama sur Évasion dans la Somme. 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Les offres d'emploi arrivent maintenant. Et après, il y aura Calogero ou encore Taylor Swift sur Évasion.
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2: Une jardinerie et primeur située à Abbeville recrute pour un job d'été juillet et août un chauffeur-livreur pour livraison de produits de qualité aux clients avec la conduite d'un véhicule utilitaire. Ponctualité, autonomie et sens du service exigé, permis B obligatoire. Il s'agit d'un CDD de 2 mois. Vous pouvez directement envoyer votre candidature à l'adresse mail suivante sne-la-potagère@orange.fr. À Saint-Valery-sur-Somme, un supermarché recherche un équipier polyvalent saisonnier pour un CDD de 30 heures par semaine. Le poste nécessite d'être disponible le samedi et certains dimanches. Vous assurez le bon approvisionnement des rayons. Alors si jamais vous êtes intéressé et motivé par cette offre d'emploi, je vous invite grandement à postuler en ligne en vous rendant directement sur le site Lidl.fr.
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0: 22 hein, avec Lily Allen sur Évasion dans la Somme.
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0: Katy Perry et Bruno Mars pour relancer une demi-heure sans interruption juste après la météo. Et le temps de vous rappeler que l'AREP, l'association de récupération pour l'entraide et le partage à Abbeville, organise sa vente mensuelle. C'est ce samedi 13 juin à partir de 14h. Donc à Abbeville, vous retrouvez l'info. Plein de détails sur évasionfm.com, rubrique agenda sortie.
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3: Le temps est très nuageux cet après-midi dans la région. La grisaille s'impose, accompagnée de faibles averses, parfois orageuses à l'est de la Somme et dans l'Aisne. Les températures restent assez stables par rapport à hier. Vous avez 16 degrés à Saint-Quentin, Amiens, Abbeville, Doulan, Albert et Péronne. 15 petits degrés à Ham, Friville-Escarbotin, Rosières-en-Santerre, Montdidier, Poix-de-Picardie. Le vent souffle en rafale jusqu'à 55 km/h.
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venir chanter à la mi-temps de la finale de la prochaine Coupe du Monde de football. Ce sera le 19 juillet prochain. J'espère que l'équipe de France y sera à cette finale. C'était Madonna au cœur de cette demi-heure en non-stop sur Évasion dans la Somme. La suite avec Jack et Carla. La recette.

0: Bon après-midi à Saveuse ou encore à Montsûr et partout dans la Somme avec Damiano David sur Évasion.
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0: 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Sia et Amir et Alex Warren, c'est le prochain quart d'heure sur Évasion.
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3: Le village de Hombleu est en fête ce week-end de samedi à lundi prochain. La commune vous propose un programme varié pour petits et grands. Samedi, un concours de pétanque est prévu dès 13h, inscription sur place, suivi d'une restauration le soir et d'un concert gratuit en plein air de 21h à minuit. Dimanche, ce sera brocante gratuite dès 6h30 et tout au long de ces 3 jours, profitez en famille de la fête foraine avec ses manèges et ses stands. Rendez-vous nombreux! Venez arpenter Amiens pour la bonne cause. Le Rotary Club Amiens Trois-Vallées et Évasion organise une marche solidaire contre la polio ce samedi, place Notre-Dame d'Amiens. 2 parcours sont proposés, 7,4 km à travers les parcs d'Amiens ou une petite boucle de 4,5 km. La participation est fixée à 5 euros, une somme qui permet de financer 38 doses de vaccins. Accueil à partir de 9h, départ à 9h30, inscription directement sur place. Rendez-vous nombreux, retour de la musique sur Évasion.
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0: Avicii, Chris Martin sur Évasion dans la Somme.
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2: Et tous à Saint-Sauveur, l'association Les Amis des Écoles de Saint-Sauveur organise ce samedi 13 juin leur troisième marché nocturne. Ce sera à partir de 17h dans la cour de l'école Jacques Prévert. C'est le marché nocturne de Saint-Sauveur ce samedi. Allez-y nombreux. Infos à retrouver en détail sur évasionfm.com, rubrique agenda sortie. On file pour une nouvelle demi-heure de tubes sans interruption après la météo avec Gaël ou encore Naïka sur Évasion dans la Somme et dans l'Aisne.
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3: Le temps est très nuageux cet après-midi dans la région. La grisaille s'impose accompagnée de faibles averses, parfois orageuses à l'est de la Somme et dans l'Aisne. Les températures restent assez stables par rapport à hier. Vous avez 16 degrés à Saint-Quentin, Amiens, Abbeville, Doulan, Albert et Péronne. 15 petits degrés à Ham, Friville-Escarbotin, Rosières-en-Santerre, Montdidier, Poix-de-Picardie. Le vent souffle en rafale jusqu'à 55 km/h.
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Vianney avec Je m'en vais au cœur de cette demi-heure en non-stop, hein, sur Évasion dans la Somme. Vianney qui revient aux affaires puisque il annonce un retour sur scène en mars 2027. À la suite avec Joe.

0: Matthew Rant, hein, Angèle avec Justice sur Évasion partout dans la Somme. Et c'est là-dessus que je vais vous laisser pour cet après-midi. C'est Simon qui prend le relais, il arrive dès 16h. Et vous allez jouer avec lui à la question du drive pour tenter de gagner votre séjour en famille au Futuroscope de Poitiers. Côté tube, je vous prépare Omi et Miley Cyrus sur Évasion.
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0: Évasion, ravi de vous accompagner. Il est 16h, le point sur l'actu maintenant, avant de retrouver Taylor Swift.
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4: Bonjour Simon, bonjour à tous. Un homme retrouvé mort depuis plusieurs jours à son domicile de Quai dans la Somme. Selon nos confrères du courrier Picard, il a été découvert le 5 juin en fin d'après-midi par un proche inquiet de ne plus avoir de nouvelles dans cette commune du Santerre. Son décès remonterait vraisemblablement au 1er juin. Une enquête en recherche des causes de la mort est ouverte et une autopsie prévue. Le procureur de la République d'Amiens alerte sur le manque de moyens de la justice. Devant 450 maires de la Somme réunis hier, Jean-Philippe Vicentini a réagi à la demande du garde des Sceaux Gérald Darmanin de réexaminer tous les dossiers concernant des mineurs. Pour le seul ressort d'Amiens, 700 dossiers sont concernés. Avec seulement 14 magistrats pour 575 000 habitants, le procureur prévient qu'il devra faire des choix. Le Sénat annonce lancer une commission d'enquête sur les dysfonctionnements de la justice et le pilotage de la politique pénale. Le groupe Les Républicains, à l'initiative de la demande, indique à nos confrères de l'AFP vouloir dresser un état des lieux global de la réalité des problèmes de la justice, dépassant largement le cadre de l'enquête sur la disparition de Liana. Les accompagnants d'élèves en situation de handicap ont fait grève dans toute la France hier pour exiger un statut et des hausses de salaire. Les AESH réclament notamment le statut de fonctionnaire et des grilles de salaire claires. Des manifestations se sont tenues dans toute la France, dont Amiens. La Somme dans la moyenne française pour l'aménagement des pistes cyclables. L'Observatoire des territoires compile chaque année les kilomètres linéaires d'aménagement cyclable, comme les pistes cyclables, voies partagées ou encore les voies vertes. En 2025, la Somme comptait 1,6 km de linéaires cyclables pour 1000 habitants, au même niveau que la moyenne française. Et puis les Samariens passent encore conquis par les plateformes de partage. Le collectif des entreprises du partage vient de publier son premier palmarès des villes comptant le plus d'habitants employant 10 plateformes de l'économie collaborative comme BlaBlaCar, HomeExchange ou GetAround. Amiens est la 33e grande ville de plus de 100 000 habitants, la plus partageuse sur 36. Et aucune commune de la Somme ne figure au palmarès des villes moyennes. Dans l'Aisne, Saint-Quentin s'y place 140e sur 142, 90e hors Île-de-France. Un ciel très nuageux vous attend demain matin, notamment de la côte à Doulan et Sénarpont. Il fera 14-15 degrés. Le vent soufflera toute la journée par l'ouest, atteignant jusqu'à 70 km/h sur le littoral. Répandant grisailles et faible pluie l'après-midi, il fera 15 degrés. C'est la fin de ce flash d'information. Retour à la musique. Très belle journée sur Évasion.
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0: Le nouveau titre d'Ed Sheeran avec Martin Garrix sur Évasion.
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0: 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Écoutez bien la question du jour. À environ quelle altitude se situe la Station Spatiale Internationale? Réponse 1, 2000 km. Réponse 2, 400 km. À quelle altitude se situe la Station Spatiale Internationale? 2000 km ou 400 km? Bonne chance à tous par SMS Eva et vos coordonnées au 7 10 36. Et il sera en concert à Paris à partir de demain soir au Stade de France. C'est David Guetta. On le retrouve tout de suite sur Évasion.
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1: Bonne fin d'après-midi avec Évasion à suivre après la météo. Les Cat's Eye, qu'on verra en concert en septembre prochain à l'Accor Arena. Elles arrivent avec Gabriella.
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1: Demain dans la Somme, la journée débutera avec un ciel en partie ensoleillé malgré la présence de passages nuageux. Au niveau des températures, le matin, environ 7 degrés à Albert, 8 à Sénarpont et Verpillière, 9 degrés à Amiens. L'après-midi, le ciel sera probablement plus nuageux avec des averses possibles et des maximales de 17 degrés à Abbeville et Fréville-Escarbotin. On prévoit 18 degrés au meilleur de la journée à Péronne.
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0: Blinding Lights avec The Weeknd sur Evasion. Bruno Mars nous rejoint tout de suite, le chanteur qui va débuter dans quelques jours sa tournée européenne. Tournée qui s'arrêtera au Stade de France la semaine prochaine, les 18, 20 et 21 juin. Bruno Mars avec I Just Might, c'est ce qui arrive après l'agenda des sorties. Et je vous rappelle l'adresse mail pour qu'on parle de votre événement. C'est événement@evasionfm.com.
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2: Passez un après-midi avec Jules Verne à Amiens. Ce dimanche à 15h, la maison de Jules Verne vous propose une visite costumée unique en son genre. Le célèbre romancier vous y accueille en personne, partageant anecdotes et confidences sur sa vie et sa carrière littéraire. Comptez 9€ pour les adultes, 5€ pour les enfants, 25€ pour une famille. L'entrée est gratuite pour les moins de 6 ans. Réservation conseillée auprès de la maison de Jules Verne, sur place ou par téléphone. Ambiance festive et conviviale à Olt. Ce vendredi, la commune vous donne rendez-vous pour la toute première édition de Bellevue en fête. Une soirée ouverte à tous au cœur du quartier Bellevue, avec au programme animation musicale assurée par DJ Jean-Marie, barbecue, buvette et jeux pour les enfants. Une fête placée sous le signe du partage, avec la possibilité de venir en mode auberge espagnole. Chacun apporte son repas. Soyez là nombreux et retrouvez tous les bons plans sortis dans la Somme sur notre site internet evasionfm.com, rubrique l'agenda des sorties.
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0: Et avec nous, l'actu en moins de 3 minutes. C'est maintenant, avant le retour de vos tubes préférés, avec Alex Warren.
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4: Bonjour Simon, bonjour à tous. Un homme retrouvé mort depuis plusieurs jours à son domicile de Quai dans la Somme. Selon nos confrères du courrier Picard, il a été découvert le 5 juin en fin d'après-midi par un proche inquiet de ne plus avoir de nouvelles dans cette commune du Santerre. Son décès remonterait vraisemblablement au 1er juin. Une enquête en recherche des causes de la mort est ouverte et une autopsie prévue. Le procureur de la République d'Amiens alerte sur le manque de moyens de la justice. Devant 450 maires de la Somme réunis hier, Jean-Philippe Vicentini a réagi à la demande du garde des Sceaux Gérald Darmanin de réexaminer tous les dossiers concernant des mineurs. Pour le seul ressort d'Amiens, 700 dossiers sont concernés. Avec seulement 14 magistrats pour 575 000 habitants, le procureur prévient qu'il devra faire des choix. Le Sénat annonce lancer une commission d'enquête sur les dysfonctionnements de la justice et le pilotage de la politique pénale. Le groupe Les Républicains, à l'initiative de la demande, indique à nos confrères de l'AFP vouloir dresser un état des lieux global de la réalité des problèmes de la justice, dépassant largement le cadre de l'enquête sur la disparition de Liana. Les accompagnants d'élèves en situation de handicap ont fait grève dans toute la France hier pour exiger un statut et des hausses de salaire. Les AESH réclament notamment le statut de fonctionnaire et des grilles de salaire claires. Des manifestations se sont tenues dans toute la France, dont Amiens. La Somme dans la moyenne française pour l'aménagement des pistes cyclables. L'Observatoire des territoires compile chaque année les kilomètres linéaires d'aménagement cyclable, comme les pistes cyclables, voies partagées ou encore les voies vertes. En 2025, la Somme comptait 1,6 km de linéaire cyclable pour 1000 habitants, au même niveau que la moyenne française. Et puis les Samariens passent encore conquis par les plateformes de partage. Le collectif des entreprises du partage vient de publier son premier palmarès des villes comptant le plus d'habitants employant 10 plateformes de l'économie collaborative comme Blablacar, HomeExchange ou GetAround. Amiens est la 33e grande ville de plus de 100 000 habitants, la plus partageuse sur 36. Et aucune commune de la Somme ne figure au palmarès des villes moyennes. Dans l'Aisne, Saint-Quentin s'y place 140e sur 142, 90e hors Île-de-France. Un ciel très nuageux vous attend demain matin, notamment de la côte à Doulan et Sénarpont. Il fera 14-15 degrés. Le vent soufflera toute la journée par l'ouest, atteignant jusqu'à 70 km/h sur le littoral. Répandant grisaille et faible pluie l'après-midi, il fera 15 degrés. C'est la fin de ce flash d'information. Retour à la musique. Très belle journée sur Évasion.
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12: 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Ok, KO sur Évasion.

0: Évasion vous accompagne en cette fin de journée de mercredi avec celle qui s'est mariée il y a quelques jours en Italie avec son chéri Callum Turner, c'est Dua Lipa. Dua Lipa, elle arrive avec une chanson d'amour, hein, ça tombe bien, c'est Love Again à suivre après La Couleur du Ciel.
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0: Demain dans la Somme, la journée débutera avec un ciel en partie ensoleillé malgré la présence de passages nuageux. Au niveau des températures, le matin, environ 7 degrés à Albert, 8 à Sénarpont et Verpillière, 9 degrés à Amiens. L'après-midi, le ciel sera probablement plus nuageux avec des averses possibles et des maximales de 17 degrés à Abbeville et Fréville-Escarbotin. On prévoit 18 degrés au meilleur de la journée à Péronne.
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0: Passez une bonne fin de journée sur Évasion avec Naïka, c'était One Track Mind.
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0: Et c'est Estelle qui tente sa chance aujourd'hui. Salut Estelle.
3: Salut Simon.
0: Comment ça va?
3: Ça va et toi?
0: Ça va super. Estelle qui nous appelle de Chipi. La journée s'est bien passée pour toi?
3: Oui, ça a été nickel.
0: Bon, la journée de congé pour toi aujourd'hui,
3: oui.
0: C'est ça?
3: Ouais, journée de congé avec les enfants.
0: Bon bah ça fait plaisir. T'as combien d'enfants d'ailleurs Estelle?
3: J'ai deux enfants, une fille et un garçon.
0: Très bien, bah, tu vas peut-être pouvoir les emmener bientôt au Futuroscope, puisqu'il y a toujours ce séjour en famille à remporter. Et pour participer à la finale de vendredi, il faut répondre correctement à la question du jour que voici. À environ quelle altitude se situe la Station Spatiale Internationale? Est-ce que c'est 2000 km ou 400 km selon toi, Estelle?
3: Moi, je dirais 400 km.
0: 400 km, effectivement, c'est une bonne réponse. Bravo Estelle.
3: Ah, super.
0: Et avec cette bonne réponse, eh bien, tu te qualifies pour la finale de vendredi. Rendez-vous en fin de semaine à 18h40. C'est peut-être toi qu'on appellera pour t'offrir 2 jours au Futuroscope pour profiter des 40 spectacles et attractions. La nuit d'hôtel aussi et le petit déjeuner pour toute la famille, ça pourrait être pas mal ça, Estelle.
3: Ah ouais, c'est génial.
0: Eh ben, on croise les doigts pour toi. Et puis, rendez-vous vendredi. On te souhaite une bonne fin de journée.
3: Bah merci à toi également.
0: À bientôt Estelle. Le retour des tubes maintenant avec Imani et DC Théodora sur Évasion.
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0: nouvelle heure qui débute avec un point sur l'actualité de la région et la musique de Sabrina Carpenter et Matt Pokora. Bon début de soirée, il est 18h sur Évasion.
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2: Bonsoir Simon, bonsoir à tous. Un homme retrouvé mort depuis plusieurs jours à son domicile de quai dans la Somme. Selon nos confrères du courrier Picard, il a été découvert le 5 juin en fin d'après-midi par un proche inquiet de ne pas avoir de nouvelles. Son décès remonterait vraisemblablement au 1er juin. Une enquête en recherche des causes de la mort est ouverte et une autopsie prévue. Alors que le Sénat annonce lancer une commission d'enquête sur les dysfonctionnements de la justice et le pilotage de la politique pénale suite à la disparition de Liana, Sébastien Lecornu exclut à son tour les critiques portant sur le financement. Le Premier ministre annonce un décret sur la nécessité pour les magistrats de motiver les classements sans suite des plaintes pour des criminels sexuels sur mineurs. À l'approche de la réunion des pays du G7 à Évian en Haute-Savoie la semaine prochaine, l'ONU appelle ses membres à placer les droits humains au cœur de ses délibérations. Plusieurs ONG s'alarment de l'effondrement de la solidarité internationale et estiment que plusieurs sujets majeurs ont été écartés pour ne pas froisser Donald Trump, comme le climat ou la concentration des richesses. Les accompagnants d'élèves en situation de handicap ont fait grève dans toute la France hier pour exiger un statut et des hausses de salaire. Les AESH réclament notamment des grilles de salaire fixes. Des manifestations se sont tenues dans toute la France, dont Amiens. Branche et Ciné revient en forêt avec 3 soirées de cinéma en Haute-France. Des rendez-vous sont programmés le 26 juin en forêt de Compiègne, le 3 juillet dans le parc de la Cité internationale de la langue française au château de Villers-Cotterêts et le 10 juillet au château de Pierrefonds. Les séances agrémentées d'animation sont gratuites sur réservation via branchesciné.onf.fr. Suivez les matchs des Bleus en Coupe du Monde de football sur grand écran dans la Somme. À Amiens, le pôle de la Licorne accueillera des diffusions des premières rencontres de l'équipe de France sur grand écran à la Bodega dès ce 16 juin pour la rencontre France-Sénégal. Puis dans le stade de la Licorne en cas de qualification française, Abbeville retransmet aussi France-Sénégal. Ce sera devant la mairie. Côté météo, un ciel très nuageux vous attend demain matin, notamment de la côte à Doulan et Sénarpon. Il fera 14-15 degrés. Le vent soufflera toute la journée par l'ouest, atteignant jusqu'à 70 km/h sur le littoral, répandant grisaille et faible pluie l'après-midi. Le mercure atteindra 15 degrés en moyenne sur le territoire. C'est la fin de ce flash d'information. Retour à la musique. Je vous souhaite une excellente soirée à l'écoute d'Évasion.
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0: Lors de la Coupe du Monde, Katy Perry, Fireworks sur Évasion.
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0: 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Taylor Swift pour continuer ce mercredi soir. Elle arrive tout de suite avec Opalite sur Évasion.
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1: Passez un bon mercredi soir avec Évasion. Les tubes de retour tout de suite et direction la Belgique avec le nouveau titre d'Angèle et Justice à la prod. C'est What You Want après la couleur du ciel.
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1: Demain dans la Somme, la journée débutera avec un ciel en partie ensoleillé malgré la présence de passages nuageux. Au niveau des températures, le matin, environ 7 degrés à Albert, 8 à Sénarpont et Verpillière, 9 degrés à Amiens. L'après-midi, le ciel sera probablement plus nuageux avec des averses possibles et des maximales de 17 degrés à Abbeville et Fréville-Escarbotin. On prévoit 18 degrés au meilleur de la journée à Péronne.
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0: Le duo Kenji et Dadju sur Évasion.
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0: 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La suite des tubes avec Vita. On écoutera aussi Amir, à l'imparfaite, avant 19h sur Évasion.
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1: Les 19h sur Evasion, je vous souhaite une bonne soirée en compagnie de Bruno Mars et Damiano David après un nouveau point sur l'actualité de la région.
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5: Bonsoir Simon, bonsoir à tous. Un homme retrouvé mort depuis plusieurs jours à son domicile de Quai dans la Somme. Selon nos confrères du courrier Picard, il a été découvert le 5 juin en fin d'après-midi par un proche inquiet de ne pas avoir de nouvelles. Son décès remonterait vraisemblablement au 1er juin. Une enquête en recherche des causes de la mort est ouverte et une autopsie prévue. Alors que le Sénat annonce lancer une commission d'enquête sur les dysfonctionnements de la justice et le pilotage de la politique pénale suite à la disparition de Liana, Sébastien Lecornu exclut à son tour les critiques portant sur le financement. Le Premier ministre annonce un décret sur la nécessité pour les magistrats de motiver les classements sans suite des plaintes pour des criminels sexuels sur mineurs. À l'approche de la réunion des pays du G7 à Évian en Haute-Savoie la semaine prochaine, l'ONU appelle ses membres à placer les droits humains au cœur de ses délibérations. Plusieurs ONG s'alarment de l'effondrement de la solidarité internationale et estiment que plusieurs sujets majeurs ont été écartés pour ne pas froisser Donald Trump, comme le climat ou la concentration des richesses. Les accompagnants d'élèves en situation de handicap ont fait grève dans toute la France hier pour exiger un statut et des hausses de salaire. Les AESH réclament notamment des grilles de salaire fixes. Des manifestations se sont tenues dans toute la France, dont Amiens. Branche et Ciné revient en forêt avec 3 soirées de cinéma en Haute-France. Des rendez-vous sont programmés le 26 juin en forêt de Compiègne, le 3 juillet dans le parc de la Cité internationale de la langue française au château de Villers-Cotterêts et le 10 juillet au château de Pierrefonds. Les séances agrémentées d'animation sont gratuites sur réservation via branchesciné.onf.fr. Suivez les matchs des Bleus en Coupe du Monde de football sur grand écran dans la Somme. À Amiens, le pôle de la Licorne accueillera des diffusions des premières rencontres de l'équipe de France sur grand écran à la Bodega dès ce 16 juin pour la rencontre France-Sénégal. Puis dans le stade de la Licorne en cas de qualification française, Abbeville retransmet aussi France-Sénégal, ce sera devant la mairie. Côté météo, un ciel très nuageux vous attend demain matin, notamment de la côte à Doulan et Sénarpont. Il fera 14-15 degrés. Le vent soufflera toute la journée par l'ouest, atteignant jusqu'à 70 km/h sur le littoral, répandant grisaille et faible pluie l'après-midi. Le mercure atteindra 15 degrés en moyenne sur le territoire. C'est la fin de ce flash d'information. Retour à la musique. Je vous souhaite une excellente soirée à l'écoute d'Evasion.
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1: Et le tube des auditeurs a été choisi par Hugo ce soir. Hugo, il écoute Evasion à Crépy-en-Valois et il propose Macklemore, chanteur américain qui avait cartonné en 2013 avec le titre Can't Hold Us. Voici Macklemore, demandé par Hugo, et pour vous aussi choisir le tube des auditeurs, rendez-vous sur evasionfm.com.

0: Le nouveau titre d'Ed Sheeran sur Evasion. Accompagné par Martin Garrix, c'était Repeat It, Martin Garrix qui bosse sur un nouvel album, c'est officiel, hein, le DJ sortira son deuxième opus avant la fin de l'année. L'annonce a été faite lors d'une interview cette semaine. On poursuit la soirée ensemble avec toujours plus de tubes, je vous prépare un autre DJ bien connu, Calvin Harris. Il arrive après Alex Warren sur Evasion.
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0: Évasion vous accompagne en ce début de soirée avec Charlotte Cardin tout de suite, la chanteuse canadienne qui va dévoiler son nouvel album cet automne. Charlotte Cardin, elle arrive avec Tant pis pour elle après la météo de la région.
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0: Demain dans la Somme, la journée débutera avec un ciel en partie ensoleillé malgré la présence de passages nuageux. Au niveau des températures, le matin, environ 7 degrés à Albert, 8 à Sénarpont et Verpillières, 9 degrés à Amiens. L'après-midi, le ciel sera probablement plus nuageux avec des averses possibles et des maximales de 17 degrés à Abbeville et Fréville-Escarbotin. On prévoit 18 degrés au meilleur de la journée à Péronne.
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0: australien, il s'appelle Tame Impala. On écoutait Dracula sur Évasion.
1: Simon vous accompagne sur Évasion.
0: Les tubes d'Évasion pour continuer la soirée avec Ambre, la grande gagnante de la Starac, qui a dévoilé son premier titre il y a quelques jours. Ça s'intitule Je me demande. Ambre, elle arrive après Jack et Carla. Moi, je vous souhaite une bonne soirée. Profitez bien. Anthony vous accompagne dès 20h et nous, on se retrouve demain, comme d'hab, en fin d'après-midi sur Évasion.
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2: Le village de Hombleu est en fête ce week-end. De samedi à lundi prochain, la commune vous propose un programme varié pour petits et grands. Samedi, un concours de pétanque est prévu dès 13h, inscription sur place, suivi d'une restauration le soir et d'un concert gratuit en plein air de 21h à minuit. Dimanche, ce sera brocante gratuite dès 6h30 et tout au long de ces 3 jours, profitez en famille de la fête foraine avec ses manèges et ses stands. Rendez-vous nombreux. Venez arpenter Amiens pour la bonne cause. Le Rotary Club Amiens Trois-Vallées et Évasion organise une marche solidaire contre la polio ce samedi, place Notre-Dame d'Amiens. 2 parcours sont proposés, 7,4 km à travers les parcs d'Amiens ou une petite boucle de 4,5 km. La participation est fixée à 5 euros, une somme qui permet de financer 38 doses de vaccins. Accueil à partir de 9h, départ à 9h30, inscription directement sur place. Rendez-vous nombreux, retour de la musique sur Évasion.
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0: Forget Me avec Lewis Capaldi sur Évasion.
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0: Ouais, bonsoir à vous qui venez à l'instant de nous rejoindre. J'espère que vous avez passé une belle journée. On est à J-1 du début de la Coupe du Monde de football aux États-Unis, au Canada et au Mexique. Ça démarre demain. Hein. Bon, je vous accompagne jusqu'à 22h comme tous les soirs. On va se détendre en musique avec l'arrivée maintenant de Will Smith et de Miley Cyrus après les offres d'emploi de votre région. Je vais lancer une session d'inscription aussi pour tenter de vous filer à 1 500 €.
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3: À Chaudes, la boulangerie Le Fournil recherche un apprenti première année en boulangerie. Il faut être motivé, désireux d'apprendre et de progresser. Passionné, attiré par le métier de la boulangerie et le travail bien fait, aimant le contact et le travail d'équipe, capable de s'intégrer, d'aider et d'évoluer ensemble. Alors si jamais vous êtes intéressé par cette offre d'emploi, téléphonez au 03 60 50 79 25. La ville de Longo recherche pour les structures de loisirs des animateurs ou animatrices diplômés d'un BAFA ou d'un CAP AEPE ou d'un Bac Pro même AEPA afin d'accompagner les enfants et d'animer des activités éducatives sur la pause méridienne. Alors si jamais vous êtes intéressé, n'hésitez pas, vous pouvez téléphoner au 03 22 92 05 45.
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0: Évasion partout sur la région avec la jeune mariée Louane. Hein. Louane et ses secrets.
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0: j'adore hein, le retour d'Angèle avec Justice sur Évasion partout sur la région. C'était What You Want. J-1 avant le début de la Coupe du Monde de football. Hein, ça démarre demain avec dès 19h20 sur M6 la cérémonie d'ouverture. Et puis le match d'ouverture de cette Coupe du Monde, ce sera à partir de 20h50, toujours sur M6. Le Mexique face à l'Afrique du Sud. Premier match pour les Bleus, ce sera le 16 juin face au Sénégal. Hein. Katy Perry et Taylor Swift maintenant.
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2: Passez un après-midi avec Jules Verne à Amiens. Ce dimanche à 15h, la maison de Jules Verne vous propose une visite costumée unique en son genre. Le célèbre romancier vous y accueille en personne, partageant anecdotes et confidences sur sa vie et sa carrière littéraire. Comptez 9€ pour les adultes, 5€ pour les enfants, 25€ pour une famille. L'entrée est gratuite pour les moins de 6 ans. Réservation conseillée auprès de la maison de Jules Verne, sur place ou par téléphone. Ambiance festive et conviviale à Ault. Ce vendredi, la commune vous donne rendez-vous pour la toute première édition de Bellevue en fête. Une soirée ouverte à tous au cœur du quartier Bellevue avec au programme animation musicale assurée par DJ Jean-Marie, barbecue, buvette et jeux pour les enfants. Une fête placée sous le signe du partage avec la possibilité de venir en mode auberge espagnole. Chacun apporte son repas. Soyez là nombreux et retrouvez tous les bons plans sortis dans la Somme sur notre site internet évasionfm.com, rubrique l'agenda des sorties.
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mercredi soir, il est 21h. La suite avec celui qui sera en concert au Stade de France demain, vendredi et samedi. C'est David Guetta, Gun Gun Gun.

0: Évasion, toujours plus de tubes sur la région avec Stromae, c'était tous les mêmes.
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0: Stromae qu'on a eu l'occasion de revoir puisque dimanche, il était présent dans les tribunes du central de Roland-Garros pour assister à la victoire de l'Allemand Zverev. Voilà, on a revu Stromae. Hein. Bon, la suite avec une nouvelle demi-heure de tubes sans interruption avec Indochine ou encore Bruno Mars, ce sera après les offres d'emploi de votre région.
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3: Une jardinerie située à Abbeville recherche un conseiller vendeur animalerie vivant pour un CDI à temps plein. Vous accueillerez les clients, les conseillerez dans leurs choix, vous participez aux tâches quotidiennes du magasin, l'entretien et le bien-être des animaux, surtout en respectant les procédures sanitaires. Si jamais vous êtes intéressé, n'hésitez pas, vous pouvez contacter le 03 22 24 02 64. À Poix-de-Picardie, un EHPAD recherche un agent des services hospitaliers pour accueillir, informer et accompagner les personnes et leur entourage, recueillir les données relatives à l'état de santé de la personne et dispenser des soins d'hygiène et de confort. Alors si jamais vous êtes intéressé, vous pouvez téléphoner directement au 03 22 90 05 69.
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Bon mercredi soir et merci d'avoir choisi Évasion avec Ed Sheeran à l'instant. La suite de cette demi-heure sans interruption, le méga tube du moment, c'est Mélodrama avec This Is.

0: fin de soirée avec Joe sur Évasion partout sur la région. Demain matin, vous allez vous réveiller dès 5h avec le grand réveil aux commandes de Mathieu et Émilie et la possibilité, vous le savez, tout au long de ce mois de juin, de gagner 1 500 € cash en jouant avec eux aux 10 secondes chrono à 7h25 et 8h25. Soyez là, hein. Passez une excellente fin de soirée et une belle nuit avec le groupe Kyo, encore Alex Warren avant 22h. À demain.
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2: Le village de Hombleu est en fête ce week-end de samedi à lundi prochain. La commune vous propose un programme varié pour petits et grands. Samedi, un concours de pétanque est prévu dès 13h, inscription sur place, suivi d'une restauration le soir et d'un concert gratuit en plein air de 21h à minuit. Dimanche, ce sera brocante gratuite dès 6h30 et tout au long de ces 3 jours, profitez en famille de la fête foraine avec ses manèges et ses stands. Rendez-vous nombreux! Venez arpenter Amiens pour la bonne cause. Le Rotary Club Amiens Trois-Vallées et Évasion organise une marche solidaire contre la polio ce samedi, place Notre-Dame d'Amiens. 2 parcours sont proposés, 7,4 km à travers les parcs d'Amiens ou une petite boucle de 4,5 km. La participation est fixée à 5 €, une somme qui permet de financer 38 doses de vaccins. Accueil à partir de 9h, départ à 9h30, inscription directement sur place. Rendez-vous nombreux, retour de la musique sur Évasion.
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